0: Blanche, qui, pour sa part, n'a pas dévié du protocole. Mais les tensions subsistent entre les deux superpuissances, en particulier au sujet de Taïwan, avec ce message, ou plutôt cette menace, brandie par Xi Jinping. La Chine et les États-Unis pourraient entrer en conflit en cas de mauvaise gestion du dossier par Washington. La visite de Donald Trump se poursuit aujourd'hui. Comme chaque année à l'Ascension, de longs bouchons se sont formés dans les Alpes sur la route du Sud. Hier, la file a atteint une longueur de 10 km devant le portail nord du tunnel du Gothard. Le bouchon s'est résorbé durant l'après-midi. À noter que les embouteillages étaient moins importants que ceux de l'année passée et de celle d'avant. Le renforcement de l'offre ferroviaire pour ce long week-end semble donc porter ses fruits. Keir Starmer, lâché par son ministre de la Santé, Wes Streeting. Un nouveau coup dur pour le Premier ministre britannique après des élections locales désastreuses et un appel à la démission de la part de 86 députés travaillistes. Wes Streeting est pressenti pour le remplacer à Downing Street. Dans sa lettre de démission, il dit avoir perdu confiance dans le leadership de Keir Starmer. Météo. Nuages et averses au programme, quelques éclaircies notamment en Ajoie et en Valais. Il fera jusqu'à 10 degrés sur le plateau. Davantage de soleil en plaine samedi, mais toujours beaucoup de nuages en altitude et des averses le matin. Minimum 4 degrés et maximum 13.
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0: 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Il est 3h. Antoine Michel.
1: Donald Trump et Xi Jinping poursuivent leur échange aujourd'hui. Le président américain est en visite à Pékin. Il repartira pour les États-Unis en début d'après-midi. Malgré les échanges de politesse, leur rencontre hier a mis en évidence leur désaccord, avec notamment la mise en garde du dirigeant chinois sur le risque de conflit au sujet de Taïwan. Et de l'autre côté de l'océan Pacifique, des représentants israéliens et libanais ont entamé de nouvelles discussions hier à Washington. La journée s'est conclue sur une note positive selon un responsable américain. L'accord de cessez-le-feu du 17 avril arrive à échéance dimanche. Les négociations doivent se poursuivre aujourd'hui autour de cet accord qui, il faut le dire, n'a pas empêché les combats entre Israël et le Hezbollah. Sur le terrain, en effet, les armes ne se taisent pas. Le Hezbollah a déclaré hier avoir attaqué des soldats israéliens avec un drone dans le nord d'Israël. Les autorités israéliennes ont fait état de leur côté de 4 blessés civils. L'agence de presse officielle libanaise a pour sa part rapporté des frappes aériennes israéliennes dans le sud et l'est du Liban. Fin de parcours pour la Suisse à l'Eurovision. Avec son titre Alice, Veronica Fuzzaro n'est pas parvenue hier soir à décrocher son billet pour la finale samedi à Vienne. Alors que les organisateurs craignaient la pluie, les parades de la fête fédérale de musique ont bel et bien commencé hier à Vienne. La manifestation se tient tout le week-end. Elle réunit plus de 500 sociétés musicales et quelques 25 000 musiciens de toute la Suisse. Le bilan des bombardements russes sur Kiev la nuit passée s'alourdit à 21 morts, dont 3 enfants. Une annonce des services de secours cette nuit. Les alliés de l'Ukraine ont dénoncé cette nouvelle attaque. Le président français voit dans ses frappes la faiblesse de Moscou, qui ne sait pas comment terminer sa guerre d'agression. Ce sont les mots d'Emmanuel Macron. En France, une nouvelle fusillade liée au narcotrafic hier soir. Et de nouveau un adolescent tué. Il était âgé d'une quinzaine d'années. 2 autres mineurs ont été blessés. Le quartier populaire de Nantes où les faits ont eu lieu avait déjà été le théâtre fin avril de coups de feu mortels. Météo, aujourd'hui un ciel couvert et des averses. Quelques éclaircies, notamment en Ajoie et en Valais. Il fera jusqu'à 10 degrés sur le plateau.
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0: Havane. Il s'est entretenu avec de hauts responsables cubains et leur a transmis ce message. Washington engagera le dialogue sur les plans économiques et sécuritaires uniquement en cas de changements fondamentaux sur l'île. C'est ce qu'exige le président Donald Trump. Les tensions sont vives entre les deux pays, idéologiquement opposés. Les États-Unis ont soumis Cuba à un blocus pétrolier qui dure depuis le début de l'année. La Suisse s'arrête en demi-finale de l'Eurovision avec son titre Alice. Veronica Fuzzaro n'est pas parvenue hier soir à décrocher son billet pour la finale samedi à Vienne. Les prestations de l'Azerbaïdjan, du Luxembourg, de l'Arménie et de la Lettonie n'ont pas non plus été retenues. Au contraire de deux favoris, l'Australie et le Danemark qui tenteront de remporter cette 70e édition du concours musical. Port-au-Prince, la capitale d'Haïti, en proie à une escalade de la violence. De violents affrontements entre gangs ont fait 78 morts en moins d'une semaine. C'est ce que rapporte cette nuit le Bureau des Nations Unies dans le pays des Caraïbes. Un centre hospitalier et un hôpital de Médecins sans frontières ont été contraints d'évacuer leur personnel. La situation empire depuis 2 ans en Haïti, ravagée par les exactions de bandes criminelles. Cette rencontre au sommet hier entre Donald Trump et Xi Jinping, à Pékin, les présidents américains et chinois ont échangé les amabilités. Les Chinois ont tout fait pour ne pas froisser le locataire de la Maison-Blanche qui, pour sa part, n'a pas dévié du protocole. Mais les tensions subsistent entre les deux superpuissances, en particulier au sujet de Taïwan. Avec ce message, ou plutôt cette menace brandie par Xi Jinping, la Chine et les États-Unis pourraient entrer en conflit en cas de mauvaise gestion du dossier par Washington. La visite de Donald Trump se poursuit aujourd'hui. Comme chaque année à l'Ascension, de longs bouchons se sont formés dans les Alpes sur la route du Sud. Hier, la file a atteint une longueur de 10 km devant le portail nord du tunnel du Gotthard. Le bouchon s'est résorbé durant l'après-midi. Les embouteillages étaient moins importants que ceux de l'année passée et de celle d'avant. Le renforcement de l'offre ferroviaire des CFF pour ce long week-end semble donc porter ses fruits. Météo, nuages et averses au programme aujourd'hui. Quelques éclaircies, notamment en Ajoie et en Valais. Il fera jusqu'à 10 degrés sur le plateau. Davantage de soleil en plaine samedi, mais toujours beaucoup de nuages en altitude et des averses le matin. Minimum 4 degrés et maximum 13.
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0: Alice Veronica Fusaro n'a pas convaincu le public européen et le jury lors de la demi-finale hier soir. La chanteuse de 28 ans ne participera donc pas au grand final du concours musical samedi à Vienne. Alors que les organisateurs craignaient la pluie, les parades de la fête fédérale de musique ont bel et bien commencé hier à Vienne. La manifestation se tient tout le week-end. Elle réunit plus de 500 sociétés musicales et quelques 25 000 musiciens de toute la Suisse. Donald Trump et Xi Jinping poursuivent leur échange aujourd'hui. Le président américain est en visite à Pékin. Il repartira pour les États-Unis en début d'après-midi. Malgré les échanges de politesse, leur rencontre hier a mis en évidence leur désaccord, avec notamment la mise en garde du dirigeant chinois sur le risque de conflit au sujet de Taïwan. Et de l'autre côté de l'océan Pacifique, des représentants israéliens et libanais ont entamé de nouvelles discussions hier à Washington. La journée s'est conclue sur une note positive selon un responsable américain. L'accord de cessez-le-feu du 17 avril arrive à échéance dimanche. Les négociations doivent se poursuivre aujourd'hui autour de cet accord qui, il faut bien le dire, n'a pas empêché les combats entre Israël et le Hezbollah. Sur le terrain, en effet, les armes ne se taisent pas. Le Hezbollah a déclaré hier avoir attaqué des soldats israéliens avec un drone dans le nord d'Israël. Les autorités israéliennes ont fait état de leur côté de 4 blessés civils. L'agence de presse officielle du Liban a pour sa part rapporté des frappes aériennes israéliennes dans le sud et l'est du pays. Le bilan des bombardements russes sur Kiev la nuit passée s'alourdit à 21 morts, dont 3 enfants. Une annonce il y a quelques heures des services de secours ukrainiens. Keir Starmer, lâché par son ministre de la Santé, Wes Streeting. Un nouveau coup dur pour le Premier ministre britannique après des élections locales désastreuses et un appel à la démission de la part de 86 députés travaillistes. Wes Streeting est pressenti pour le remplacer à Downing Street. Dans sa lettre de démission, il dit avoir perdu confiance dans le leadership de Keir Starmer. Aujourd'hui, un ciel couvert et des averses. Quelques éclaircies, notamment en Ajoie et en Valais. Il fera jusqu'à 10 degrés sur le plateau. Davantage de soleil en plaine demain, mais toujours beaucoup de nuages en altitude et des averses le matin.
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3: Alors c'est vrai que des fois il y a des jours où tout va bien, il y a des jours où on peut avoir des coups de mou, ça arrive et c'est normal, mais finalement la vie est quand même merveilleuse, surtout quand on commence la journée avec cette chanson de Black, Wonderful Life.

Saudade pour nous faire voyager. Étienne Dao sur l'album Paris ailleurs en 1991. Maintenant, on part dans le Valais pour écouter les deux sœurs Julie et Charlotte avec Salut Chef.

Sur son premier album, il y en avait quand même des succès, le groupe Louise Attaque. Ton invitation à l'instant. Annie Lennox aussi, on l'a connue au sein du groupe Eurythmics. Là, elle est en solo avec Why et c'était en 1992.

Elle s'appelle Lakna, elle est genevoise. Et c'était Tsunami sur RTS Option Musique. Elle s'appelle Jennifer Lopez, elle est américaine. Et c'est If You Had My Love maintenant.

Aroj Aftab, elle est pakistanaise, elle est en découverte sur RTS Option Musique avec cette reprise Lilac Wine qu'avait chanté aussi une certaine Nina Simone à l'époque. Robert Charlebois, lui, est québécois, voici Ordinaire.

comme la fin du monde. En 2022, Loni, qu'on avait rencontré, je crois, à l'occasion de sa tournée qui était passée par les Francomania. Et je crois que Loni, on va peut-être en reparler prochainement sur RTS Option Musique. Je vous dis pas quand, je vous dis pas où, c'est des projets, on ne peut pas en parler, il y a un embargo, j'en ai parlé quand même, ben c'est pas grave. Gabriel maintenant avec Dreams.

Un joli duo entre Cœur de Pirate et Kyo avec Dernière Danse. Les dernières nouvelles du monde, ce sera à 6h très précisément, juste après Marvin Gaye Sexual Healing et la Baloise, tout de suite Nicole Bernegger, Be Tender With Me.

0: 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Il est 6h. Antoine Michel.
1: La visite de Donald Trump en Chine s'achève aujourd'hui. Il doit discuter avec le président Xi Jinping autour d'un repas avant de prendre l'avion pour les États-Unis. Leur rencontre hier a été marquée par de nombreux signes de politesse, mais aussi d'une menace chinoise à propos de Taïwan. Xi Jinping a agité le spectre d'un conflit avec Washington. Les deux dirigeants ont également discuté du dossier iranien. La diplomatie chinoise vient de rappeler dans un communiqué les exigences de Pékin. Un cessez-le-feu complet au Moyen-Orient et la réouverture du détroit d'Ormuz. Car la Chine dépend du pétrole qui transite par ce détroit. La Suisse ne participera pas à la finale de l'Eurovision. Avec son titre Alice, Veronika Fuzzaro n'a pas convaincu le public et le jury lors de la seconde demi-finale hier soir. La chanteuse de 28 ans ne se produira donc pas lors du grand final du concours musical samedi à Vienne. À Vienne aussi, on fête la musique ce week-end, plus précisément les harmonies, les fanfares et les brass bands. Les mélodies des premières parades ont résonné hier dans toute la ville pour la 35e fête fédérale de musique. 100 000 visiteurs et 25 000 musiciens sont attendus durant tout le week-end prolongé de l'Ascension. L'Ascension, 4 jours de congé, propice comme chaque année à de longs bouchons dans les Alpes. Hier, une file de 10 km de long s'est formée devant le portail nord du tunnel du Gotthard. Le bouchon s'est résorbé durant l'après-midi. Mais les embouteillages étaient moins importants que ceux de l'année passée et de celle d'avant. Le renforcement de l'offre ferroviaire des CFF pour ce long week-end semble donc porter ses fruits. Le bilan des bombardements russes sur Kiev la nuit passée s'alourdit à 24 morts, dont 3 enfants. Une annonce il y a quelques minutes des services de secours ukrainiens. Les opérations de déblaiement d'un immeuble effondré se poursuivent. La capitale ukrainienne observe aujourd'hui une journée de deuil. Du côté russe, les autorités font état de 3 morts et de 12 blessés, dont des enfants aussi, cette nuit dans une attaque ukrainienne contre la ville de Ryazan au sud-est de Moscou. Keir Starmer, lâché par son ministre de la Santé, Wes Streeting. Un nouveau coup dur pour le premier ministre britannique après des élections locales désastreuses et un appel à la démission de la part de 86 députés travaillistes. Wes Streeting est pressenti pour le remplacer à Downing Street. Dans sa lettre de démission, il dit avoir perdu confiance dans le leadership de Keir Starmer. Aujourd'hui, un ciel couvert et des averses. Quelques éclaircies sont prévues, notamment en Ajoie et en Valais. Il fera jusqu'à 10 degrés sur le plateau. Davantage de soleil en plaine demain, mais toujours beaucoup de nuages en altitude et des averses le matin.
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2: Dans l'heure qui vient, il y aura du Alain Chamfort, du Gloria Gaynor, du Gauvin Serres, du Jean-Jacques Goldman et tout de suite du MC Solar, Sonotone.

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Genesis, période Phil Collins avec Invisible Touch, c'était en 1986. Une nouveauté maintenant sur RTS, option musique, on va essayer de bien le dire et c'est pas gagné d'avance. C'est Blanco avec Anche Avant, Anissi Muore.

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1: Il paraît qu'il fait du vélo aussi maintenant. Le coureur Jean-Jacques Goldman sur son album En passant. On va rester dans les grands monsieur de la chanson française avec Eddy Mitchell, La dernière séance.

Elles sont sœurs, elles sont genevoises, elles se font appeler Illy Jan. C'était les Ronces à l'instant sur RTS Option Musique. Après Genève, on part à Paris et même sur les toits de Paris avec Gauvin Serres. Tout de suite, avant de retrouver Philippe Robin dans quelques minutes.

0: Fleetwood Mac avec Don't Stop, et on ne va pas arrêter de vous passer des belles chansons comme une nouveauté suisse dans quelques minutes, une schwitzoise, Linda Ellis avec River, et puis ce qu'on n'arrête pas non plus, c'est Philippe Robin, il est là tous les jours aux environs de 6h30. Bon là, on est plus proche de 6h32, d'accord.
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2: Aujourd'hui encore, et pour la dernière fois, je vais tenter de vous surprendre en vous proposant une chanson qui a gagné le concours de l'Eurovision, mais dans une version insolite, dans une version étonnante, dans une version inhabituelle. Alors là, on va s'arrêter maintenant sur la chanson de Céline Dion qui a remporté le concours de l'Eurovision pour la Suisse en 1988. Et cette chanson s'appelait « Ne partez pas sans moi ». Vous la connaissez très bien, vous l'avez entendue régulièrement ces derniers temps parce qu'elle a été beaucoup diffusée. Ce n'est pas une version féminine, c'est une version masculine, et même ils sont plusieurs. Ce sont les Gypsy Kings. Oui, les Gypsy Kings ont repris un jour cette chanson-là.

Martinetti et Attila Sereftug qui ont écrit cette chanson sur mesure pour Céline Dion pour le concours de l'Eurovision en 1988. Elle l'a remportée brillamment. Beaucoup d'artistes ont fait une reprise de ce morceau en respectant généralement et le tempo et la mélodie et souvent aussi le fait que c'est une voix féminine qui l'avait interprétée. Mais ici, puisque l'on recherche l'insolite dans Option Surprise, eh bien vous avez entendu une version des Gypsy Kings de ce grand succès de Céline Dion. 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

0: Clara veut la lune. Alain Chamfort sur RTS Option Musique ce matin. Et une nouveauté suisse maintenant, Mary J avec Boom Boom Barbie. Et je pense qu'il y a pas mal de singles qui sortent. Ça devrait peut-être annoncer quelque chose.
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En pleine période disco, Gloria Gaynor avec Never Can Say Goodbye. Sur Option Musique maintenant, une tortue, enfin celui qu'on a surnommé La Tortue, mais maintenant il s'est défait de ce surnom. C'est bien Christophe Willem avec Je Tomberai Pas.

Le Toulousain Claude Nougaro avec Assez. À 7h, les informations. Ensuite, c'est encore un matin avec Marie Crevoisier. Et pour aller jusqu'aux infos, une nouveauté, Maëlle avec Lily. Très belle journée, très bon vendredi.

0: 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Il est 7h.
1: Sandra Viscardi.
2: Donald Trump et Xi Jinping poursuivent leur sommet en ce moment même à Pékin. Ils cherchent un accord pour stabiliser une trêve temporaire de la guerre commerciale entre la Chine et les États-Unis. Jordan Davis, les deux dirigeants se rencontrent pour un dernier déjeuner de travail. Qu'est-ce qu'on sait de la teneur de ces discussions?
3: Pour le moment, la télévision d'État montre Donald Trump reçu par Xi Jinping en ce moment même à Chang'an-hai. C'est le siège du leadership du Parti communiste à l'ouest de la cité interdite où effectivement, comme vous l'avez dit, les deux leaders se voient en tête à tête autour d'un thé et puis d'un repas. La Chine vient de publier un communiqué sur la guerre en Iran, soulignant qu'elle appelle à la réouverture du détroit d'Ormuz, appelle à la cessez-le-feu complet, ce qui n'est pas totalement nouveau. Mais là, la Chine souligne aussi que cette guerre n'aurait jamais dû avoir lieu. Du premier jour de ce sommet, on retient des annonces commerciales essentiellement. Premier achat d'avions Boeing en presque une décennie, 200 appareils, une commande importante pour l'avionneur américain, mais c'est pourtant moins qu'escompté. Des licences pour importer du bœuf américain, des accords commerciaux, mais pas encore de grandes avancées diplomatiques.
2: Jordan Davis à Pékin. L'agence de l'énergie atomique s'inquiète parce que les opérations russes en Ukraine menacent plusieurs centrales nucléaires. Moscou a mené hier d'importants bombardements sur le pays, faisant notamment 21 morts à Kiev. La capitale sera d'ailleurs en deuil aujourd'hui pour leur rendre hommage. Et puis cette nuit, des drones ukrainiens ont fait 3 morts dans le centre de la Russie. Au Royaume-Uni, le Premier ministre Travail Keir Starmer, fragilisé comme jamais après la lourde défaite électorale de la semaine dernière. Plusieurs démissions dans son gouvernement. Alors dans les rangs du Labour, on organise déjà sa succession. Mais même s'il n'a aucune intention de démissionner, si Denis Gaucher.
4: Quittera, quittera pas Downing Street, le feuilleton ministériel tient le Royaume-Uni en haleine. Plus de 80 députés travaillistes réclament désormais le départ de Keir Starmer et notamment Wes Streeting. À 43 ans, l'ancien proche de Keir Starmer est devenu son rival. Il critique désormais ouvertement son manque de vision politique et hier, il a même claqué

0: qu'est la porte du ministère de la Santé. Et il n'en est pas à sa première volte-face, car lorsque le Labour est entré en crise sous Jeremy Corbyn, il avait alors également pris ses distances, et c'est cette façon de retourner sa veste qui lui vaut des accusations d'opportunisme dans son propre camp. Une chose est sûre, le feuilleton de l'agonie politique des travaillistes continue. Sidonie Gaucher, RTS, Londres.
1: Deux sources américaines ont dit ce matin que les pourparlers de paix entamés hier à Washington entre Libanais et Israéliens sont positifs. Les discussions reprendront tout à l'heure au département d'État. Il faut dire que la trêve conclue le 17 avril prend fin dimanche. Mais le Hezbollah, qui n'est pas inclus dans les discussions, a visé hier des soldats israéliens dans le nord d'Israël, blessant 4 civils. Bye bye Vienne. Véronica Fusaro ne chantera pas demain soir pour la finale de l'Eurovision de la chanson. La Bernoise n'a pas passé le cap des demi-finales hier soir avec sa chanson Alice sur les violences faites aux femmes. Les favoris danois et australiens, eux, en revanche, ont passé. La finale est à suivre sur RTS1 demain soir. Trompette, tambour, flûte, oui, après 10 ans d'absence, la fête fédérale de musique est de retour depuis hier et jusqu'à dimanche à Bienne. 500 sociétés de musique du pays qui concourent par catégorie devant un jury et lors de parades dans la rue. Parmi elles, l'harmonie de Colombier et sa quarantaine de musiciens venus du canton de Neuchâtel. Romain Bardet recueille les impressions de sa présidente Séverine Ediger juste après le concours de marche.
2: Je m'attendais pas à ce qu'il y ait autant de monde, je dois dire. Et puis le public était très proche, donc on avait vraiment l'impression de faire comme on fait d'habitude, un cortège pour une fête de jeunesse ou comme ça, sauf avec un petit peu de pression en plus quand même.
3: Il y avait le concours ce matin aussi, ça c'était du stress?
2: Oui, un petit peu quand même, une petite adrénaline. Mais voilà, on a appris à gérer ça et puis je crois que ça s'est bien passé quoi.
3: C'est combien de mois de travail tout ça?
2: Alors on a commencé de travailler avant Noël pour le morceau de choix, et puis le morceau imposé on l'a reçu, il me semble comme ça fin mars.
3: Et puis c'est l'aboutissement aujourd'hui, c'est beaucoup de joie quand même.
2: Oui, c'est beaucoup de joie, c'est super sympa. Maintenant on a fini, on se réjouit d'aller profiter en tous ensemble. Je suis contente de tout, c'est très bien passé, hyper bien organisé, bonne organisation. Donc voilà, super journée quoi.
1: Ok, sur glace, la Suisse lance son mondial ce soir à Zurich face aux États-Unis. L'équipe nationale, Alain Thévaux, fait désormais partie des grandes nations favorites au titre.
4: Les États-Unis, champions olympiques et champions du monde en titre, une référence. Et surtout, même si la sélection américaine a procédé à des changements, un adversaire que la Suisse connaît bien pour une forme de revanche de la finale perdue l'an passé à Stockholm. Le ton est donné d'entrée, un choc entre deux nations qui figurent parmi les meilleures au monde. Pour son tournoi à domicile, la Suisse peut compter sur ses leaders offensifs, Nico Hülk, à leur côté une surprise, l'attaquant du LHC Théo Rochette, propulsé en première ligne pour son premier championnat du monde. Pression maximale pour Rochette, mais surtout une énorme opportunité. Un succès ce soir face aux Américains enverrait un message clair. La Suisse ne vise plus seulement une médaille, elle ambitionne la médaille d'or.
1: Suisse, États-Unis, coup d'envoi 20h20. Et ce mondial de Zurich et de Fribourg 2026 est à suivre sur RTS2, avec notamment à 16h20 un certain Canada-Suède. En Super League de football, avec son nul 2-2 à Sion, Lugano se maintient à la 3e place du championnat. Un ciel copié-collé de celui d'hier, nuages presque.

0: orage et 12 degrés au maximum.
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2: Soyez vigilants si vous circulez sur l'axe Fribourg-Vevey car un véhicule est tombé en panne entre Châtel-Saint-Denis et Lavers en direction de Vevey.
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sûr. Au menu dans cette première heure d'émission, Johnny Hallyday, Chic et Juliette Armanet, entre autres. Bienvenue dans votre matinale du vendredi. Une matinale qui n'est pas juste une illusion. Non, c'est du concret, c'est du palpable. Mais du palpable qui va se taire. Oui, qui va se taire pour faire place à Jean-Louis Aubert. Juste une illusion. Bienvenue.

Et on dissipe cette illusion sur RTS Option Musique pour le sommaire. Alors c'est quoi qu'il se passe dans cette première heure d'émission? Eh bien d'abord à 7h20 tout simplement, 15-20 comme ça, on va essayer de vous donner une fourchette. On vous propose de découvrir l'actualité régionale dans la vie des autres. Aujourd'hui on s'en va dans la Broye pour découvrir un podcast. On ne vous en dit pas plus, ce podcast on vous le présente dans quelques minutes. 7h30 c'est la météo des régions et là on n'a pas encore

décider où on partait. Tout simplement parce qu'on n'a pas pris le temps de rechercher. Donc aidez-nous, guidez-nous, dites-nous la région que vous voulez en météo ce matin. Vous nous le dites au 076 401 22 77. 7h40, Philippe Robin arrive dans nos studios pour vous parler musique. Et chose promise, chose due, on va vous donner du Johnny Hallyday, puisqu'il a choisi un titre de Johnny Hallyday à nous présenter aujourd'hui. Ça sera le chanteur abandonné. Alors quels en sont les secrets? Eh bien, on le découvre à 7h40 dans Culture P. Et puis à juste titre, arrive à 7h50. Et là, c'est Cassien Bray qui affronte la pluie pour venir vous retrouver dans la rue et pour discuter avec vous du thème de cette semaine dans la matinale. Et pour la dernière fois cette semaine, notre thème, c'est le cinéma. Alors, vos films préférés, quels sont-ils? Vous pouvez nous le dire au 076 401 22 77. On discute ensemble, on communique et on balance quelques extraits de films. Parce que oui, on aime bien faire ça. Aller retrouver quelques extraits de films ou alors des chansons qui sont dans ces films pour vous les faire écouter. N'hésitez pas à nous communiquer ces films préférés. On attend vos messages, SMS ou WhatsApp. Nothing at all seems to get me these days.

0: Sir Aaron avec un point d'exclamation, c'était son titre Wonderful Thing. Et si on allait mettre notre nez dans les affaires des autres avec la vie des autres?
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0: L'association Broye Source de Vie a lancé un podcast et c'est dans le journal La Broye que l'on a dégoté cette information. Alors qu'est-ce à quoi que ce podcast? Eh bien l'idée pour l'association, c'est d'utiliser le prisme du podcast qui est, il faut le dire, plutôt à la mode en ce moment, pour communiquer sur la renaturation de la Broye, le cours d'eau. Oui bon, alors c'est peut-être pas aujourd'hui qu'on va aller se promener sur les berges de la Broye vu le temps, mais gardez cette idée en tête pour les prochains jours, on ne sait jamais. Donc parfois, on voit des travaux de revitalisation quand on se promène. On se dit, pourquoi qu'ils nous coupent cet arbre qui allait finalement très bien? Ou alors on se dit, il est pas malin, leur nouveau chemin, je préférais l'ancien. Eh bien, derrière la décision de faire dévier le chemin ou de couper l'arbre, il y a souvent des raisons claires, pensées, étudiées pour une meilleure revitalisation de l'endroit. Eh bien, ce podcast, commandé par Broye Source de Vie, permet de mieux comprendre le pourquoi du comment de toutes ces questions. Et au passage, la société de production Aniscreen qui fabrique ce podcast donne une voix à la Broye. La rivière, elle est personnifiée pour nous expliquer son parcours. Elle nous raconte son histoire qui passe par 2 siècles d'endiguement et puis les détails qui concernent ses travaux récents. Le podcast, il est également rythmé par des interventions de professionnels qui racontent leurs actions, leur travail, ce qu'ils font concrètement sur ce cours d'eau. Pour l'instant, il existe 4 épisodes de ce podcast tout public et il devrait y en avoir 3 de plus d'ici la fin de l'année. Plus pour de la Broye pour avoir accès à l'histoire de la Broye.
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Il y a eu Shiny Happy People REM. Et puis juste ici, notre artiste radar de ce mois de mai, Tess Giordano, la genevoise avec son titre Si Chou. Tess Giordano qui a été notre invitée dans le bureau des titres au micro d'Edith Maté. Une intervention que vous pouvez retrouver sur le Play RTS, évidemment. Le bureau des titres, c'est chaque jour à 9h15 et cette semaine, rien à voir. C'est le duo Carousel, le duo jurassien que l'on reçoit. Ça sera donc à 9h15 pour la dernière fois cette semaine. Puis allez faire un tour sur le Play RTS, un petit tour, hein, pas besoin de faire un grand tour, pour découvrir toutes ces interviews d'artistes suisses et leurs playlists. Mais pour l'instant, Michel Berger, c'est vers lui qu'on fait un petit tour.

Sophie de Couet avec la valse du trottoir, notre artiste romande. Et puis avant ça, c'était bien sûr Michel Berger qui chantait pour ceux qui sont loin de chez eux. Eh bien nous, on fait la météo pour ceux qui sont tout proches de chez eux. Est-ce que ça veut dire quelque chose? Pas certain. Dans tous les cas, on vous offre une météo des régions à 7h30, vous le savez. Et on part à Cofrane ce matin avec des habitants qu'on surnomme les ânes. Mais pourquoi ça? Pourquoi est-ce qu'on surnomme les habitants de Cofrane les ânes? On a trouvé cette information sur internet. Si vous avez envie de nous expliquer, on le veut bien. 076 401 22 77, merci. Donc, on est dans le canton de Neuchâtel, secteur Val-de-Ruz. Alors, quel temps fait-il par là-bas? Eh bien, il pleut. Bon, un peu comme partout en Suisse romande, vous me direz. Oui, mais changement d'ambiance cet après-midi à Cofrane. Le temps sera nuageux, mais avec du soleil par-ci par-là. Et normalement, la pluie devrait rester à la maison, bien chez elle, bien au chaud. Et puis pour ce qui est des températures, on annonce 8 degrés maximum aujourd'hui.

0: Good Times Chic. Il semblerait que ce soit la chanson la plus samplée de tous les temps, de toute l'histoire, notamment à cause du Sugar Hill Gang, Rapper's Delight, qui a repris ce titre. Est-ce que Juliette Armanet va elle aussi être samplée dans un morceau? Eh bien, on ne le sait pas pour le moment, mais on le saura bien sûr si ça arrive. Voici Fugué.
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1: Dans la matinale, c'est Culture P le matin à 7h40 en compagnie de Philippe Robin qui vient, qui s'installe dans les studios et qui vient surtout nous raconter les bonnes histoires qui se cachent derrière la musique. Bonjour Philippe.
2: Bonjour Marie.
1: Bon matin à vous.
2: Bon matin, j'adore cette expression. Bon matin Marie.
1: Vous venez nous parler musique ce matin, ouais. Évidemment, avec un chanteur qui se sent peut-être un peu seul, peut-être abandonné.
2: Alors, il s'est souvent senti seul. Il l'a chanté même, Johnny Hallyday. Il a chanté « Je suis seul ». Il a souvent chanté ce thème-là, effectivement. Mais là, c'est pas lui qui écrit les paroles de la chanson qu'on va écouter maintenant, c'est Michel Berger. Michel Berger qui, en 1985, rencontre Johnny Hallyday. À la fin d'un des concerts de Johnny, Berger va le voir dans sa loge et il rencontre Johnny. Et là, il est tout seul dans sa loge. Il y a un dialogue entre eux et Johnny, à un moment, lui dit « Tu pourrais pas m'écrire une chanson ?»
1: Juste une.
2: Et Michel Berger, il dit « Mais non, je vais pas t'écrire une chanson, j'ai envie de t'écrire un album entier.
1: Ah, »
2: Et c'est ce qu'il va faire. Il faut se remettre un petit peu dans l'ambiance de cette époque. Johnny est au creux de la vague. Le dernier succès de Johnny, c'était en 79 avec « Quoi ma gueule, qu'est-ce qu'elle a ma gueule ?» Mais après, il n'y a pas eu de tube de Johnny Hallyday. Évidemment, sur scène, toujours un grand chanteur. Mais à la radio, pas beaucoup. Donc, cette chanson-là, le chanteur abandonné de Michel Berger va sauver en quelque sorte la carrière de Johnny dans les années 80. C'est Nathalie Baye qui avait fait le lien entre Johnny et Michel Berger. C'est elle qui a dit à Johnny « t'as besoin de textes beaucoup plus sérieux que ce que tu chantes ». Donc c'est elle qui a présenté Michel Berger. Et Michel Berger donc avait eu cette sensation que Johnny était seul, un peu dans sa loge comme ça après le concert. Après avoir été acclamé par des milliers de personnes, il était tout seul, comme un chanteur abandonné. Et Michel Berger va rentrer chez lui. Pendant la nuit, il va écrire cette chanson et le lendemain matin, il la proposera à Johnny Hallyday.
1: C'est incroyable.
2: Alors, ce qui est paradoxal, c'est que Michel Berger a écrit ça en pensant à Johnny, mais Johnny en studio, et il le dira plus tard dans une interview, Johnny en studio, quand il a vu le texte, il l'a enregistré en pensant à Claude François.
1: C'est incroyable.
2: Pour Johnny, le chanteur abandonné, c'était pas lui, c'était Claude François.
1: Parfois, on veut pas reconnaître en soi ce que les autres voient en nous.

0: anneaux, que vous tombiez en amour pour la complicité d'Harry et de Sally, que vous trembliez devant le jeu de Marlon Brando dans Le Parrain, peu importe, tant que vous avez un film préféré. Cette semaine, Castien Bray vous parle de cinéma dans la rue. Alors, Nicolas de Bienne, quel est votre film culte ?
1: Il n'est pas si culte, mais le dernier de Studio Ghibli, qui s'appelle Le Garçon et le Héron, je l'ai vu plusieurs fois et j'ai pas l'impression que je l'ai compris. Mais du coup, j'aimerais bien le regarder encore moins cette fois. Je pense que j'y vais avec lui.
2: Qu'est-ce qui vous a plu dans ce film et qu'est-ce qui vous a perdu ?
1: Surtout les images en premier déjà, qui sont assez dans les détails et en même temps dans les nuages comme ça. Et j'avais la sensation d'avoir compris l'histoire et que à la fin j'étais ah non en fait quand même pas. Et genre les caractères sont très bien décrits et quand même très mythiques ou dans le mystère. Et un peu toujours les contrastes de ces deux. Assez concrète et assez fantasme, ouais. Ça m'a très attiré, en tout cas. Ouais.
2: Qu'est-ce que vous avez compris de l'histoire, alors, même si c'est pas forcément vrai, mais en même temps, c'est vrai, puisque c'est ce que vous avez compris, c'est ce qui compte aussi quand on regarde un film.
1: C'est surtout l'histoire d'un jeune gamin qui est entouré par sa mère, qui meurt, ou peut-être pas, on sait pas trop. Ou en tout cas moi je sais pas trop. Et puis après évidemment il y a le héron qui turns out c'est pas un héron mais un humain qui est un serveur d'un chef du thon, je crois, je l'appelle comme ça. C'est ça que j'ai compris en tout cas. Si je devrais dire des mots, ouais.
2: Quelle place a la musique dans ce film ?
1: Une grande place, comme dans tous les films, je dirais, de Miyazaki. La musique, elle joue vraiment une grande partie qui fait aussi qu'on vole avec, qu'on comprend les images. C'est très mythique, c'est très épique aussi des fois. Et des mélodies ou des motifs assez concrètes à reproduire ou reconnaître.
2: Vous pensez que si on passe sur l'antenne un extrait de la bande originale de ce film, les gens vont être un peu dans l'ambiance de ce film, ouais, sans forcément tout comprendre comme vous ?
1: Ouais, je pense, ouais.
2: Vous avez un morceau en particulier à conseiller ?
1: Je saurais pas les titres, mais je pense le soundtrack de ce film, oui, je le recommande, tout à fait.

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0: Il est 8h.
2: Sandra Viscardi.
3: Un dernier face-à-face entre Donald Trump et Xi Jinping. Le président américain achève sa visite d'État en Chine. Après une journée d'hier très protocolaire, un dernier entretien entre les deux chefs d'État aujourd'hui. Michael Pecard, vous êtes notre correspondant aux États-Unis. Le sommet se déroule sans accroc par an, mais les divergences restent fortes.
4: Parce que Xi Jinping et Donald Trump ne cherchent tout simplement pas la même chose. Le président américain veut du spectacle, des gros titres, il veut vendre un succès rapide à domicile. Hier, il a beaucoup flatté Xi Jinping, insisté sur leur relation personnelle. Il parle déjà de grands accords commerciaux, 200 Boeing, des achats massifs de soja, de produits agricoles, peut-être à hauteur de dizaines de milliards de dollars par an, des gros chiffres, des contrats, pour dire à sa base que sa méthode rapporte aux États-Unis.
3: Et Xi Jinping, alors que cherche-t-il avec ce sommet ?
4: Alors il voit plus loin, il cherche à redéfinir les règles de la relation sino-américaine pour les années à venir. Il a offert à Donald Trump les images qu'il voulait, mais il a aussi mis l'accent sur l'importance d'une relation stable et constructive entre les deux pays. Xi Jinping a articulé une nouvelle doctrine pour encadrer la rivalité sino-américaine. Oui à la compétition, mais une compétition modérée, contrôlée, encadrée par des limites. Or ces limites, eh bien, la Chine entend les déterminer elle-même. Objectif, pouvoir dire aux Américains le cas échéant, attention, telle sanction, tel contrôle technologique, telle décision militaire ou diplomatique sort du cadre que nous avons convenu ensemble. C'est une manière pour Xi Jinping de tenter de reprendre l'ascendant, de rendre Donald Trump plus prévisible ou du moins de le contenir.
3: Michael Pecard, notre correspondant à Washington. Le trafic aérien suspendu pendant 3 heures ce matin à l'aéroport d'Helsinki en raison de la présence d'un drone. D'après la télévision publique, des avions de chasse ont été déployés pour répondre à la situation. Vous partez au Tessin ou au nord de l'Italie ce week-end, eh bien inspectez vos affaires à votre retour. Un scarabée japonais pourrait s'y être. Général de l'agriculture a lancé cette semaine une campagne de sensibilisation pour éviter son expansion. Ce scarabée n'est pas plus gros qu'un grain de café, mais il ravage les cultures et les forêts tessinoises. Alors comment le repérer? Réponse avec Marion Marion, la porte-parole à l'Office fédéral de l'agriculture.
5: Alors le scarabée japonais, il rentre facilement par une fenêtre ouverte, par un coffre ouvert, donc il faut bien ouvrir l'œil, bien regarder à l'intérieur de son véhicule s'il ne s'est pas caché. Évidemment, aussi regarder l'extérieur du véhicule près des pneus, et puis ses bagages, vérifier qu'il ne s'est pas accroché sur les valises ou dans des habits, sur son matériel de camping.
6: Alors j'en trouve un dans mes affaires, qu'est-ce que je fais?
5: On conseille d'essayer de l'attraper, prendre une photo en tout cas. Ensuite, on peut soit le neutraliser, soit le mettre dans un pot et surtout contacter les autorités phytosanitaires du canton dans lequel on réside.
3: Florie Marion avec Céline Fontana. Vous l'avez peut-être suivi hier soir, la deuxième demi-finale de l'Eurovision. Le concours, eh bien, se poursuivra sans la Suisse puisque la Bernoise Véronica Fusaro a été éliminée. Mais l'Australie et le Danemark, grands favoris, sont qualifiés pour la finale. Katia Scher, on peut dire qu'avec sa chanson Alice, Véronica Fusaro avait pris un pari.
7: Oui, c'est peut-être une chanson avec un style un peu atypique, on peut le dire, hein, plus inhabituel pour l'Eurovision en tout cas. Alors beaucoup d'entre nous l'ont écoutée, mais pour ceux qui ne connaissent pas encore cette chanson, nommée Alice, vous l'avez dit, on va écouter quelques notes de cette ballade rock.

0: Mais le texte n'est pas exactement léger. Il évoque la violence faite aux femmes par le contrôle, par l'abus de pouvoir. D'ailleurs, l'artiste l'avait expliqué. Pour elle, cette violence peut s'exprimer de manière tout à fait subtile. Et c'est avec subtilité aussi que la chanson évoque cette violence en parlant de la lumière qui quitte la vie, d'un amour, voire d'un corps froid qui se transforme de plume en pierre. Il faut savoir lire entre les lignes. Alors certains seront peut-être déçus, mais la chanson n'a pas fait l'unanimité. Les parieurs, déjà, ne la donnaient pas gagnante. Il reste 10 derniers qualifiés, l'Australie et le Danemark, on les a évoqués, qui sont un peu les chouchous de cette 70e édition de l'Eurovision. Viennent aussi la Bulgarie, l'Ukraine, la Norvège, la Roumanie, Malte, Chypre, l'Albanie et la République tchèque, qui ont aussi su séduire les jurys et puis, bien sûr, le public.
1: Une finale à suivre en direct demain soir sur RTS1 dès 21h. Coup d'envoi aujourd'hui en Suisse du championnat du monde de hockey sur glace. Fribourg et Zurich accueillent les meilleures équipes de la planète jusqu'à la fin du mois. Après les émotions du sacre de Gauthéron à Fribourg, les organisateurs espèrent, Mehdi Piquant, que le public

0: aura encore faim de hockey sur glace.
1: Dans les rues de Fribourg, la population a presque oublié ces mondiaux de hockey sur glace qui débutent aujourd'hui. Un événement éclipsé par le récent parcours héroïque de Fribourg-Gotteron qui vient de décrocher le tout premier titre de champion de Suisse de son histoire.
2: Avec ce qui s'est passé avec Gotteron, ça va être difficile de revendre de l'enthousiasme derrière. Il y a eu 80 000 personnes pour venir voir ça. C'est extraordinaire.
1: Reste à savoir maintenant si les Fribourgeoises et Fribourgeois auront encore envie d'ingurgiter du hockey sur glace ou si au contraire les émotions des dernières semaines les auront rassasié pour quelques mois, ce d'autant plus que l'équipe de Suisse jouera toutes ses rencontres à Zurich. À Fribourg, les organisateurs, eux, sont convaincus qu'ils vont surfer sur le titre de Gotteron. La patinoire de Fribourg affiche pour l'heure un taux de remplissage moyen de 70% sur l'ensemble des matchs prévus. Ce sont environ 150 000 billets qui ont trouvé preneur jusqu'ici, 400 000 environ, en comptant aussi les matchs à Zurich.
0: Et l'équipe de Suisse affronte les États-Unis à 20h20, à suivre en direct sur RTS2. Un ciel nuageux avec des précipitations intermittentes et localement orageuses cet après-midi et quelques éclaircies en Valais et au nord, mais aussi de la neige des 1200 mètres. Et n'attendez pas plus de 10 degrés.
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5: Si le vendredi était un gros gâteau, on croquerait dedans, tout simplement. Ben oui, voilà, on est des petits gourmands. Alors à table pour notre programmation musicale qui débute de la plus belle des manières dans cette seconde heure d'émission, Alain Bachung, Osez Joséphine.

Shungos et Joséphine. Dans quelques instants, c'est Nina Simone, My Baby Just Cares For Me. Mais d'abord, le sommaire. Le sommaire de l'émission à venir. La Cité de la Pop, c'est à 8h15 et on va filer nos vêtements, ou plutôt filer nos bas, puisqu'on va vous raconter l'histoire du bas en nylon. C'est ça la culture populaire, c'est aussi raconter ce qui habille nos gambettes. À 8h30, un jeu, option jeu, on ne connaît pas le jeu, mais on connaît le cadeau. Le jeu va être tiré au sort en temps voulu avec le ou la participante de la journée. Et le cadeau, c'est deux billets pour aller assister à Festineuche, le dimanche 14. Alors, qui a-t-il au programme le dimanche 14 juin à Festineuche? Il y a Camille VMZ, il y a Gaël Faye, Imani, Laurie, Stiletto, Marie-Frose, Elea, Junior Chaka, 5. Il y a vraiment du très beau monde sur cette programmation et on vous offre deux billets. Un billet pour vous, un billet pour la personne de votre choix, mais pour les obtenir, pour qu'ils finissent dans votre poche, il faut évidemment participer à Option Jeu. Ce sera à 8h30. 8h40, la thématique de la semaine continue de nous occuper. Cette thématique, c'est vos films cultes. Transmettez-nous vos films cultes au 076 401 22 77. On en fera quelque chose en diffusant des extraits et vos messages. Et puis à 8h50, l'agenda, signé Philippe Robin, pour savoir quoi faire ce week-end. Mais chose promise, chose due. Nina Simone, My Baby Just Cares For Me.

0: Et avec ces quelques notes de piano, on termine juste en face de la cité de la pop qui a des choses à nous raconter.
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0: À la mi-mai 1940, un nouvel accessoire est mis sur le marché.
2: C'est quoi ça ?
0: Pas besoin d'être suspicieux. Cet accessoire, c'est de l'inoffensif, puisqu'on parle ici du bas en nylon. Ce qui est nouveau, c'est le nylon, parce que le bas, lui, existe depuis bien longtemps. Il semblerait qu'à l'origine, le bas est porté par les Scythes et autres peuples orientaux. Et puis le bas est d'abord masculin.
3: Toutes les femmes sont faites de la même façon, vous savez ?
4: Mais c'est sûr.
3: Et tous les hommes aussi d'ailleurs.
0: C'est sûr, tout le monde est fait sur le même moule. D'ailleurs, le bas va se démocratiser un peu partout dans le monde. Il est en soie pour l'élégance, en laine pour garder les gambettes au chaud. Et pour ce qui est de l'aspect, le bas est une grande chaussette de jambes, alors que le collant, lui, comprend la culotte.
5: C'est quoi au juste ?

0: crainte, la soie d'Extrême-Orient connaît une première pénurie d'approvisionnement aux États-Unis. Les Américains vont donc chercher une substitution à cette fibre.
1: Une serpillière, c'est formidable, Thérèse. Je suis ravi, écoutez.
0: Ah ben non. L'idée, ce n'est pas de changer l'aspect, seulement la matière première. C'est comme ça qu'en 1935, l'entreprise DuPont invente le nylon. Le nylon, une matière plastique du type polyamide qui va être par la suite souvent utilisée comme fibre textile.
2: Je ne t'ai pas vu aux infos, au défilé de mode de Pâques, de Prague.
3: Milan, darling, Milan.
0: Ah. Milan, Paris, New York, peu importe finalement. La matière est inventée. Il faudra encore quelques années pour en faire un produit concret. Et le 15 mai 1940, c'est prêt. Les premiers bains en nylon, appelés alors soie synthétique, sont vendus à New York. Ces bains en nylon sont plus transparents, plus fins et plus résistants. Une vraie triplette gagnante.
4: Ouh, c'est un bingo!
0: 72 000 paires de bains en nylon sont vendues en 6 heures. Oui, mais... Mais la guerre éclate. Alors les entreprises consacrées au nylon se convertissent dans la fabrication de tentes ou de parachutes. Un changement qui pousse les femmes à se dessiner en traits noirs à l'arrière de la jambe pour imiter les bas qu'elles n'ont pas. Et ce n'est qu'à la fin de la Seconde Guerre mondiale que les bas en nylon reviennent sur le marché pour habiller les gambettes. Mais pour le point final, rappelons que porter du bas ou pas, eh bien ça reste un choix.
5: Ils sont difficiles à mettre leurs sacrés collants. Y a pas à dire, il faut être un mec pour enfiler ça.
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26, Emma et Romy qui chantent Vachi Piano, deux voix qui se répondent, une masculine, l'autre féminine, pour parler du manque de dialogue, du manque de communication. Eh ben, à mon avis, ils ont plutôt bien communiqué sur cette chanson, non? Ne donnez pas de réponse. On va laisser ça en suspens. Et on va profiter de cette ambiance musicale pour rester sur ce suspens. Bruxelles, c'est signé Dick Annegarn. C'est ce qui nous retrouve maintenant à 8h21.

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Le Green Dream de Stéphane, et avant ça, Bruxelles, c'est plutôt doux. On va bientôt jouer ensemble à Option Jeu. 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Mais d'abord, avant de jouer, In Excess, Suicide Blonde.

0: In Excess avec Suicide Blonde, 8h30, jouons ensemble.
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0: On joue ensemble ce matin avec Joséphine. Bonjour Joséphine.
3: Bonjour.
0: Écoutez, on a un temps un peu tout moche par chez nous et par chez vous. Qu'est-ce que ça donne?
3: Tout pareil.
0: Écoutez, numéro 2, on a comme thème cette semaine dans la matinale le cinéma. Est-ce que vous avez un film à nous conseiller pour accompagner ce temps tout moche qui est là pour tout le monde?
3: Alors hier, j'ai vu une comédie romantique qui s'appelle French Lover avec Omar Sy.

0: Ça passe le temps.
1: Ah, ça passe bien le temps?
0: Oui.
1: Ah bah écoutez, on recommande. Sortez vos calepins, chers auditeurs, chères auditrices. Notez ce thème, French Lover, si vous avez envie de vous mettre le cœur en miel, hein, puisque c'est une comédie romantique, vous avez dit.
0: Exactement, voilà.
1: Bah écoutez, très bien. On a pris note de tout ça et on va jouer ensemble, Joséphine. On va tirer le jeu au sort ensemble. Est-ce que vous êtes prêts pour faire partir cette satanée roulette qui va vous donner le jeu du jour?
0: Allez, c'est parti.
1: Bah, allons-y. Là, et ça tombe. Ça tombe aujourd'hui pour vous sur le jeu Le vinyle est à l'envers. Alors, bon, bah, c'est exactement ce que ça raconte. C'est-à-dire qu'on va vous passer un extrait d'une chanson, mais elle est à l'envers. Et il faut évidemment retrouver l'interprète. Si vous avez encore le titre de la chanson, c'est encore mieux, mais l'interprète, ça nous suffira. Est-ce que vous êtes prête à tenter votre chance, Joséphine? Tendez l'oreille. Ah, vous avez dit
0: Charles Aznavour.
1: Bah on vérifie. La bohème. Eh oui. La bohème. C'était effectivement la bohème. La bohème de Charles Aznavour. C'est une fois qu'on a entendu la voix que ça vous est tombé dans l'oreille, vous avez eu la réponse tout de suite.
0: Une voix tellement reconnaissable, c'était vraiment...
1: C'est vrai que Fayrouz Kairi, qui prépare les jeux pour nous, essaye tout pour vous mettre des bâtons dans les roues en mélangeant ses chansons, et finalement la voix est si reconnaissable que même à l'envers, on reconnaît Charles Aznavour. En tout cas, félicitations Joséphine.
0: Merci beaucoup.
1: Et vous remportez donc 2 billets pour vous rendre à Festineuche. C'est le dimanche 14 juin. Un billet pour vous et un billet pour la personne de votre choix. Est-ce qu'il y a déjà des artistes qui vous font envie dans la programmation?
0: Alors, très sincèrement, j'ai pas entendu...
1: Qui était là le 14 juin?
0: Oui, voilà.
1: Ah, mais ne bougez pas, je suis là pour vous. Il y a Gaël Faye, notamment, qu'on diffuse souvent. Il y aura aussi Imani, Laurie, Junior Chaka, Super Colvert, Vaïd, Mirko Loco. Bref, vous avez du choix, finalement.
0: Ah, je crois que c'est une programmation qui ira très bien à mon fils.
1: Ah, bah, superbe. Ça, c'est un beau cadeau.
0: Oui, je crois que je vais lui faire cadeau de ça. C'est génial.
1: Bah, écoutez, merci Joséphine de nous avoir appelé ce matin.
0: Merci et bon dimanche malgré les nuages.
1: Oh ben les nuages vont se dissiper, vous verrez. Ils vont repartir à la maison.
0: Ouais. On va dire que ça fera passer les nuages.
1: Exactement, au revoir Joséphine.
0: Merci beaucoup, une très belle journée à vous.
1: Pareillement.
0: Merci.

Jeune artiste suisse allemande, Eline avec Ebmi Nutfest. Et puis avant ça, Angèle, oui ou non? Il est temps de revenir sur la thématique de cette semaine. Au cinéma, si on est sur le plateau, on dit action. Ou alors on dit silence, on tourne. Et au cinéma, si on est assis en prévision de voir le film en tant que spectateur, on dit chut à celui ou celle qui mâchouille du pop-corn à côté de nous, ou à celui ou celle qui commente le film. Au cinéma, on aime le silence. Eh bien nous, aujourd'hui, on vous a demandé exactement le contraire. On vous a demandé du son. On vous demande pour nous dire quel est votre film culte, votre film préféré, et quelle musique de film vous a marqué. Pour Emmanuel, c'est Midnight Express.

son retour. C'est un peu la descente aux enfers dans les prisons d'un autre pays que nous raconte ce film. Midnight Express, c'est une histoire qui a vraiment existé et Emmanuel nous dit que ça lui fait froid dans le dos, ça lui colle des frissons. Et puis la musique, quelle musique extraordinaire. Le thème que vous êtes en train d'entendre maintenant, celui de Midnight Express. Le choix de Corinne, c'est Philadelphia.

0: Philadelphia. Dans ce film, on suit le jeune avocat Andrew Beckett, joué par Tom Hanks. Une brillante carrière lui est promise, mais ses associés le renvoient quand ils découvrent qu'Andrew est atteint du sida. Le film est touchant, comme nous l'aura vraiment de quoi pleurer. Surtout grâce à la belle bande originale où l'on retrouve notamment Bruce Springsteen et son Streets of Philadelphia que l'on entend ici. Pour Lionel, quand on dit film culte, il pense au Big Lebowski. Alors c'est sûr, pour illustrer le Big Lebowski, on aurait pu choisir The Man in Me de Bob Dylan ou encore du Elvis Costello, des artistes qui sont aussi dans la bande originale du film des frères Cohen. Mais les Gypsy Kings qui chantent Hotel California, c'est ce qu'on entend dans la scène du bowling. Alors quoi de mieux pour illustrer ce film, le Big Lebowski ? Dans le Big Lebowski, on retrouve le duc joué par Jeff Bridges. C'est le Big Lebowski. Il passe son temps à boire des coups et à jouer au bowling avec son pote Walter. Mais un jour, la mafia le passe à tabac en le prenant pour un autre Lebowski. Et pour la suite, faut voir le film. On remercie évidemment Lionel de nous avoir écrit, Corinne également, Emmanuel aussi, et puis tous les autres. Vous nous avez été nombreux, nombreuses à nous proposer des films aujourd'hui, mais cette semaine de manière générale, puisque cette thématique nous a occupés toute la semaine. Merci beaucoup de participer à ces semaines thématiques. On se donne rendez-vous lundi pour une nouvelle semaine et une nouvelle thématique dans la matinale en compagnie d'Edith Maté.
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0: Edwards de Chic qui ont écrit cette chanson pour Diana Ross, I'm Coming Out. C'est plein d'énergie. On espère que l'agenda est lui aussi plein d'énergie.
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2: Je voudrais vous signaler deux concerts qui auront lieu samedi en Suisse et puis ensuite je vous parlerai de ce qui va se passer la semaine prochaine et ce sera copieux. Donc, ce week-end, Sébastien Tellier sera l'invité du Palpe Festival, ça va se passer à Sion et ce sera samedi soir.

Deux festivals à vous signaler la semaine prochaine. Le Corbac Festival à la Chaux du Milieu du 21 au 23 mai, c'est-à-dire de jeudi à samedi. Et puis le festival Mai au Parc à Genève qui va se dérouler aux mêmes dates du 21 au 23 mai. Avec notamment samedi 23 mai à 18h Electric Puma.

Electric Puma dans le cadre du festival Mai au Parc à Lancy, à Genève, donc le 23 mai. Et puis, si vous aimez les Bee Gees, ne manquez pas le concert de Main Course, qui est un tribute band des Bee Gees. Il n'y en a pas beaucoup, c'est assez rare. Hein. Il y en a beaucoup de ABBA, de Queen, de plein de groupes, mais les Bee Gees, c'est assez rare. Donc là, ils viennent à Zurich vendredi 22 mai, vendredi prochain, au théâtre 11 de Zurich.

0: Il y a Kenji Girac qui nous a chanté Les yeux de la mama. Et ici, Tok Tok avec Life is what you make it. Nous, ce sont les informations qui vont nous intéresser juste maintenant.
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0: Et il est 9h.
3: Virginie Langeroc.
4: Kiev observe aujourd'hui une journée de deuil. Les bombardements russes massifs qui ont frappé la capitale hier ont fait 24 morts, un bilan qui s'est alourdi depuis hier. Avec cette frappe, la Russie a visé l'Ukraine avec plus de 1500 missiles et drones. De son côté, la Russie dit avoir abattu dans la nuit 350 drones ukrainiens au-dessus d'une quinzaine de ces régions, ainsi que de la Crimée annexée. Si la Russie met toutes ses forces militaires dans ce conflit, son économie, elle, perd du terrain. L'économie russe est même en récession. Les chiffres publiés par l'agence statistique russe Rostat confirment les données préalables du ministère du Développement économique. La Russie, malmenée par le conflit en Ukraine, les sanctions occidentales et des taux d'intérêt très élevés, et dont l'économie s'est contractée de 0,3% au premier trimestre. Katia Scher.
5: Même Vladimir Poutine estime que la trajectoire économique de son pays déçoit les attentes. Confronté à des taux directeurs de presque 15%, un déficit budgétaire important, des dépenses militaires colossales et un isolement croissant des marchés internationaux, les fondamentaux économiques russes se fragilisent. Et le conflit au Moyen-Orient, qui booste les revenus pétroliers russes, n'est qu'un soutien relatif. Jean de Glignasti, directeur de recherche à l'IRIS, l'Institut des Relations Internationales et Stratégiques, ancien ambassadeur de France à Moscou, et spécialiste des questions russes.
6: Les autorités russes savent que c'est momentané. Ensuite, elles-mêmes, d'ailleurs, craignent plutôt la déstabilisation de la région. Et puis, il y a un élément qui est très important, c'est que depuis 6 mois environ, les Ukrainiens ont fait une percée à la fois technologique et industrielle sur la question des drones. Et donc maintenant, les Ukrainiens se sont attaqués à tous les centres de raffinerie et les ports d'embarquement du pétrole russe. Et donc, une grande partie des bénéfices qu'ils ont tirés en matière pétrolière de la guerre du Golfe sont mangés par la destruction, certes momentanée, d'une grande partie de leur centre de raffinage et de leur port pétrolier.
5: Mais malgré ces difficultés économiques, Moscou a encore les moyens de cette guerre. Sauf qu'à la fragilisation des fondamentaux s'ajoute désormais l'insatisfaction croissante d'une partie de la population russe avec ce conflit.
4: Deuxième et dernière journée de la rencontre entre Xi Jinping et Donald Trump en Chine. Le dirigeant chinois a accueilli son hôte à deux pas de la cité interdite à Pékin. Au programme aujourd'hui,

0: exemple tout juste d'un blocage parlementaire de 6 mois pour augmenter son budget de défense. Jules Bois, RTS, Taipei.
1: L'armée israélienne appelle à évacuer 5 villages du sud du Liban. Israël continue ses frappes contre le Hezbollah sur place. Pendant ce temps, à Washington, Israéliens et Libanais ont débuté hier des négociations de paix. Des discussions qualifiées de productives et positives, selon un haut responsable américain. Discussions qui vont se poursuivre aujourd'hui, malgré donc les frappes incessantes sur le terrain. La ville de Bienne sera musicale ce week-end. Elle résonnera au son des trompettes, des tambours et des flûtes. Après 10 années d'absence, la fête fédérale de musique est de retour jusqu'à dimanche. Elle rassemble plus de 500 sociétés de musique du pays qui concourent devant des jurys et lors de parades dans les rues. Parmi elles, l'harmonie de Colombier venue de Neuchâtel. Romain Bardet a recueilli les impressions de sa présidente, Séverine Ediger, juste après le concours de marche.
2: Je m'attendais pas à ce qu'il y ait autant de monde, je dois dire. Et puis le public était très proche, donc on avait vraiment l'impression de faire comme on fait d'habitude un cortège pour une fête de jeunesse ou comme ça, sauf avec un petit peu de pression en plus quand même.
3: Puis il y avait le concours ce matin aussi. Ça, c'était du stress.
2: Oui, un petit peu quand même, une petite adrénaline. Mais voilà, on a appris à gérer ça et puis je crois que ça s'est bien passé quoi.
3: C'est combien de mois de travail tout ça ?
2: Alors on a commencé de travailler avant Noël pour le morceau de choix et puis le morceau imposé, on l'a reçu, il me semble comme ça fin mars.
3: Et puis c'est l'aboutissement aujourd'hui, c'est beaucoup de joie quand même.
2: Oui, c'est beaucoup de joie, c'est super sympa. Maintenant on a fini, on se réjouit d'aller profiter en tous ensemble. Je suis contente de tout, c'est très bien passé, hyper bien organisé, bonne organisation. Donc voilà, super journée quoi.
1: Et musique toujours, la finale de l'Eurovision de la chanson se déroulera sans Veronica Fuzzaro. La Bernoise de 28 ans a été éliminée hier soir lors de la deuxième demi-finale. La chanteuse de Toon s'est pourtant nettement démarquée des autres prestations avec sa chanson Alice.
4: Your pretty green eyes are magic.
1: Voilà, une chanson qui dénonce les violences faites aux femmes. La chanson n'a donc pas fait l'unanimité. Les favoris, l'Australie et le Danemark, sont donc présents pour la finale qui aura lieu samedi à Vienne, à suivre sur RTS 1. Le temps qui reste.
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7: Le temps si pluvieux qu'il a fait taire notre journaliste. Eh bien voilà le genre de choses qui peuvent arriver de temps à autre. Merci beaucoup pour toutes ces informations et on revient pour vous dans la météo dans quelques instants, juste après Raphaël, le petit train.

Oh, c'est beau comme ça se termine, ce petit train de Raphaël. Eh ben tiens, on n'a pas eu la météo avant, on va la faire maintenant. Le plus souvent, très nuageux en matinée avec des précipitations intermittentes s'étendant à partir de l'ouest, à régime d'averse cet après-midi, avec localement quelques coups de tonnerre. Des éclaircies aujourd'hui sont à signaler, notamment au nord et en Valais, et pour ce qui est des températures, maximum 10 degrés en plaine, avec des rafales de jorant durant l'après-midi au pied du sud du Jura. Et puis samedi, en partie ensoleillé en région de plaine, youhou, le soleil est de retour, et puis plus nuageux en montagne. Tout de même quelques averses dès la matinée, pouvant être localement orageuse. Et voilà le sommaire. Le sommaire qui vous annonce la suite des événements. Le bureau des titres d'abord dans quelques minutes où on retrouve pour la dernière fois cette semaine le duo jurassien Carousel. Ils nous présentent un titre de leur dernier album, ils nous en parlent et bien sûr, on l'écoute ensemble. Si vous voulez réécouter cet entretien qui a duré toute cette semaine, de lundi à vendredi, vous pouvez déjà trouver les précédents épisodes sur le Play RTS. Et puis à 9h30, c'est l'actualité musicale qui nous occupe. On va découvrir un nouvel événement qui va apparaître cette année en juin, un grand spectacle. On vous en dit plus à 9h30 et puis 9h50, musique toujours. Mais cette fois-ci, c'est vous qui choisissez la musique. Écrivez-nous 076 401 22 77, c'est le principe du Disco Ball. C'est vous qui décidez la musique que l'on écoute le temps d'une chanson. Est-ce que l'on écoute maintenant? Alors, c'est un vieux titre qui nous fait plaisir. Il retombe dans nos oreilles. Matt Mata avec Oh Madeleine. Il est 9h11 et on est ensemble jusqu'à 10h.

0: très peu, hein, malheureusement.
1: Mais c'est pas que j'aime pas, mais c'est que j'arrive pas en fait à accéder à tous ces codes-là et à vraiment m'y astreindre en fait, parce que je trouve que c'est un vrai métier à part entière, ce métier d'image, et c'est vraiment un job que moi je

Carousel sur Arte, Option Musique. Carousel qui sera en concert à Fleurier le 30 mai. Mais d'autres dates sont encore tombées. Basse-Cour s'amuse dans le Jura le 26 juin. On annonce également à Carouge le 19 septembre. Ça, c'est pour la Suisse romande. Mais il y a plein d'autres dates en Suisse allemande à découvrir sur carousel-musique.com. Et puis pour réécouter l'entretien complet de Carousel sur RTS Option Musique, vous pouvez aller le découvrir sur le Play RTS tout simplement. Et puis en attendant, voici le paradoxal système de Laurent Voulzy.

0: William Scheller, Oh, je cours tout seul. Et puis avant ça, bien sûr, une nouveauté signée Zoé Aimé, Jamais été cool.
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0: Voici venir l'actualité musicale où le football et la musique se tiennent par la main, le temps d'un événement. Chaque année, la mi-temps du Super Bowl américain propose un show musical exceptionnel. Les artistes programmés sont les plus recherchés du moment. Il y a eu cette année, l'année dernière, Bad Bunny. Avant ça, on a eu droit à Kendrick Lamar ou encore Rihanna. Et ce qui devait être une façon d'habiller musicalement la pause du match de football américain est devenu un vrai événement musical de grande ampleur. Alors pourquoi on vous parle de la mi-temps du Super Bowl ? Eh bien parce que la FIFA a décidé d'organiser le même type d'interlude pour la Coupe du Monde de football. L'annonce a été faite hier par Chris Martin, oui, le leader du groupe Coldplay, qui est accessoirement le directeur artistique de ce halftime show de cette mi-temps. Cette grosse fête de la musique n'aura pas lieu à chaque match de la Coupe du Monde, évidemment, ça serait démesuré. Non, mais ça aura lieu lors de la finale qui est annoncée au New York New Jersey Stadium. Ça sera le 19 juillet. Alors c'est la première fois que ce type de spectacle est organisé pour une Coupe du Monde, mais ce n'est pas la première fois que c'est mis sur pied pour une compétition de football. L'année dernière, dans ce même stade, comme quoi il y a eu des tests, il y a eu un concert à la mi-temps de la Coupe du Monde des clubs. Résultat, la pause musicale a été certes agréable, mais également significativement allongée, et donc la pause pour le match de foot a été allongée également. Est-ce que c'est dommage de transformer un événement sportif en foire à la saucisse en lui rajoutant tout ce qu'on peut faire pour ramener du public ? On n'a pas la réponse. En revanche, on connaît la liste des artistes qui vont se produire sur scène à cet événement. À commencer par Shakira, qui a sorti il y a peu un titre pour la Coupe du Monde. On commence à avoir l'habitude, Shakira sort à chaque Coupe du Monde un titre et elle en fait des tubes. Shakira ici avec son morceau Die Die, et puis il

ce nouveau modèle proposé par la FIFA va fonctionner, bah, ça reste à voir. C'est vrai que pendant la mi-temps des Coupes du Monde, on a plus l'habitude de faire une petite pause pipi que d'assister à un concert. La Coupe du Monde de football, ça démarre le 11 juin aux États-Unis, au Canada et au Mexique. Et apparemment, il va y avoir du football, du sport, donc. Mais

Valaisan Pascal, Rinaldi avec tendresse et douceur pour une parole qui fait chaud au cœur, quelqu'un qui pense à toi. On va retrouver maintenant Michael Sambello, c'est l'homme de Philadelphie qui a réussi en tour de force dans les années 80, créer une

0: d'amour.
1: Alexander Roof t'a quitté la planète. Eh bien, nous, on y atterrit pour retrouver le Disco Ball.
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1: Ce matin, encore full de propositions de votre part. Christine a proposé Arpeggio, Nicole Jean-Jacques Goldman, Christine Bess Hart, Manuela Lauren Daigle, François, Julien Clerc, Marguerite Marcel Amon, Camille Valentina Tronel, Liliane Stéphane Echer, Sandra René Joly. On nous a également demandé du Dalida, du Frédéric François. On nous a demandé full d'artistes. Eh bien, le tirage au sort a sonné et c'est Rachel qui l'a remporté. Elle nous a demandé Bertrand Belin, l'inconnu en personne.

0: question, ni après, ni avant, ni d'Ève, ni d'ailleurs dedans.
1: L'inconnu en personne Bertrand Belin, c'était la demande musicale de Rachel et c'est elle qui a gagné le Disco Ball ce vendredi. Prochain Disco Ball, ça sera lundi à 9h50 évidemment. Bertrand Belin, une petite chose à vous annoncer concernant l'artiste, il sera au Francomania à Bulle, ça se passe le 28 août, c'est un jeudi si je ne me trompe pas. Attendez, on va mener une enquête plus claire. 28 août? Voilà, pas du tout, c'est un vendredi. Donc voilà, le vendredi 28 août, Bertrand Belin. Et savez-vous qui sera également le 28 août au Francomania à Bulle? Eh bien, Blue Boy Express, l'artiste fribourgeois. On l'écoute avec Kim Dédommage. Hasard de la programmation ?

0: King Stands By Me. Oui, on a été auprès de vous avec la matinale, mais la matinale, c'est terminé. Après les enfants, on retrouve Karine Delphini.
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0: Il est 10h.
3: Sandra Viscardi.
4: Il vole actuellement vers Washington. Donald Trump vient de quitter la Chine après sa visite officielle de 2 jours. Le président américain se vante d'avoir décroché des accords commerciaux fantastiques et une offre d'aide chinoise pour débloquer le détroit d'Ormuz. Le président chinois Xi Jinping, lui, salue l'établissement entre les deux puissances rivales d'une nouvelle relation de stabilité.

0: placés entre la gencive et la lèvre sont en train de remodeler à toute vitesse le marché mondial du tabac et des produits à base de nicotine. Pour séduire les jeunes, les produits sont présentés comme modernes, discrets et sans tabac. Les championnats du monde de hockey sur glace débutent aujourd'hui à Zurich et Fribourg. Les premiers matchs déjà cet après-midi, mais la Suisse, elle, entre en lice ce soir à 20h20 contre les États-Unis à Zurich. Match à suivre en direct sur RTS2. En tennis, Elina Svitolina, 10e mondiale, s'est hissée en finale du W1000 de Rome après sa victoire en 3-7 sur Iga Świątek. L'Ukrainienne jouera demain le titre face à l'Américaine Coco Gauff. Des scientifiques ont identifié un nouveau dinosaure gigantesque, le Nagatitan, plus grand qu'un diplodocus. Il a été identifié à partir de restes découverts il y a plusieurs années en Thaïlande. Cet animal était herbivore, il possédait un long cou, il mesurait 27 mètres et pesait environ 27 tonnes, ce qui en fait le plus grand jamais trouvé en Asie du Sud-Est. Il vivait dans ce qui est aujourd'hui la Thaïlande il y a 100 à 120 millions d'années. Un ciel copié-collé de celui d'hier, nuages, précipitations et éclairs. Si vous les prenez dans l'ordre ou dans le désordre, c'est comme vous voulez. La neige en plus, un peu plus bas, 1000 mètres, voire même encore localement plus bas, et 10 degrés tout juste.
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2: Allons droit au but. Il nous reste qu'un seul album d'Eric Cantona et il sera à gagner à 10h30. J'espère que vous pourrez crier victoire. Bon, maintenant que ça c'est dit, on va entrer sur le terrain de jeu et on va s'amuser pendant 3 heures. Personne pour arbitrer, pour dire si on est hors jeu, si on a fauté. Non, non, dans l'échappée, l'herbe est tendre. Vous pouvez même sortir votre panier à pique-nique. Oui, il fait pas très beau pour ça, mais enfin. Ou piquer un petit roupillon. Non plus. Enfin, c'est votre espace et vous êtes libre. Alors, amusons-nous, prenons l'air ensemble avec Calogero.

Taylor Swift. Oh, la tournée avait été vertigineuse, euphorique, une pluie d'étoiles, un feu d'artifice. Et de ces moments forts, de ce tourbillon d'émotions, Taylor Swift en a fait un album intitulé The Life of a Showgirl. Il y a aussi ce qui se passe quand les lumières s'éteignent, hein, en coulisses, quand on se tire entre les pattes. L'amour qui lui donne des ailes. En tout cas, lors de la création de cet album, c'était vraiment une période où elle se sentit libre et heureuse. Et sur ce disque, eh bien, elle rend aussi hommage à Elizabeth Taylor. C'est même le titre donc de cette chanson là qu'on vient d'écouter. Il y a un clip qui l'accompagne avec plein d'images de films et des images d'archives d'Elizabeth Taylor. Je crois que c'est le bon jour pour aller faire ça, pour aller chanter sous la pluie avec B.G. Thomas.

Et voilà où on a passé un petit moment là, chez la mère à Titi avec Renaud. On a parfois ce sentiment de lire par-dessus l'épaule de certains artistes, lire leur journal intime. Elles se dépouillent de leurs pensées, ils nous livrent leurs états d'âme, leurs questionnements, leurs doutes. Et ils mettent tout sur la table. C'est sans doute une bonne manière de se défaire de ce qui pèse. Mais Maë confie volontiers des bribes de sa vie au travers de ses chansons, avec une certaine mélancolie. Elle a été révélée en 2023 par Tataki. On a pu la voir en live dans de beaux festivals comme le Montre Jazz. Et cette année, elle a sorti son mini-disque « Plus belle en blues ».

C'est dans son album Les Failles que Pomme confiait ne pas savoir danser, dévoilait toutes ses fissures, ses blessures. On a pu vraiment la découvrir.

découvrir avec son deuxième album, qu'elle a voulu bien plus personnel que le premier. C'est un adieu de Jean Felsine au groupe Mustang. Il y a eu 5 albums de Mustang et Jean Felsine a fait aussi d'autres projets en parallèle du groupe. Et disons que 20 ans au sein du groupe Mustang, ce n'est pas rien et c'est en chanson que Jean Felsine tire sa révérence en disant adieu à son groupe. Il le fait avec sobriété, c'est dépouillé, c'est une page qui se tourne et un nouveau chapitre peut commencer pour lui. Ce morceau adieu semble être comme une transition entre la fin de quelque chose et le début d'autre chose.

0: Adieu, Jean Felzine. Il est 10h30.
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0: Parfaite imperfection. Comme on l'est, nous, là, en tant qu'être humain, ou comme l'est la vie, absolument imparfaite. Il a donné ce titre à son premier album studio, Perfect Imperfection, 11 chansons d'Eric Cantona. Toujours un nouveau challenge, une envie de se renouveler, de se lancer des défis et certainement aussi de se découvrir. Que ce soit sur un terrain de foot, à l'écran, en peignant ou en musique, Eric Cantona a des choses à dire. Et il le fait avec sincérité, avec des mots tendres et des fâchés aussi. En tout cas, il ose se regarder dans un miroir et dire ce qu'il voit. Tout comme le tourner vers la société, le monde. On va écouter un dernier extrait de cet album Perfect Imperfection, We Drive, au programme Amour et Évasion, une chanson née à Marrakech. 0840 543 210 pour gagner cet album d'Eric Cantona.

We Drive. Il y a du caractère dans cette voix et on connaît le personnage. Ah, c'était un plaisir de parcourir ce premier album studio d'Eric Cantona toute cette semaine, Perfect Imperfection. On a offert le tout dernier à François de Martini et à partir de lundi, eh bien évidemment, on va découvrir un autre disque. Oh, je peux vous dire lequel, hein, ce sera The Weight of the Woods de Dermot Kennedy. Donc à gagner à 10h30 à partir de lundi.

Il s'appelle Ziggy, encore une qui est folle de lui et qui n'aura aucune chance de lui faire tourner la tête. La version de Céline Dion. Moi, j'espère que vous viendrez le 2 octobre à l'Abeille de Ride. Vous pouvez déjà noter dans l'agenda. Oui, c'est loin, c'est très très très très loin. Mais enfin, on peut se réjouir donc, et à l'Abeille de Ride, on pourra chanter et festoyer avec plein d'artistes qui reprendront les chansons de Céline Dion. Des journées folles comme celle-ci, on en a fait déjà avec des chansons de Johnny Hallyday ou encore d'Abba. Mais on en reparlera de ce super événement autour de Céline Dion. Sinead O'Connor pour la suite. Nothing compares to you.

L'année dernière, Yoa a sorti son premier album, La Favorite. Ce qu'elle a été aux Victoires de la Musique en remportant le prix Révélation Scène. Cet album la présente telle qu'elle est, là, aujourd'hui, après les épreuves. Ça raconte tout ce qu'on peut ressentir à l'adolescence. Elle parle pas mal de santé mentale.

des périodes difficiles, il y a la rupture amoureuse qui a aussi sa place dans ce disque. Écrire lui donne du courage, le courage d'être vrai, de ne pas se mentir à elle-même. Et on écoutait le titre « Moi ». Yoa sera au Caribana Festival le 18 juin. Maintenant, on va prendre la

0: Somebody That I Used To Know, Gauthier. J'espère que vous faites le pont et que vous profitez ainsi d'un beau long week-end. Même si, c'est vrai, le bleu manque un peu au décor. Ça n'empêche pas de passer quand même du bon temps et en plus en musique, alors là. Qu'est-ce qu'on a à écouter avant les informations? Il est 10h53, Nomuel avec le titre « Trop tard » et puis on terminera l'heure en compagnie de Brother Johnson.
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0: termine l'heure. Brother Johnson, les informations.
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0: Il est 11h.
3: Sandra Viscardi.
4: C'est Alain Berset qui l'a annoncé ce matin à Chisinau lors d'une réunion des ministres des Affaires étrangères du Conseil de l'Europe. 36 pays et l'Union européenne vont adhérer à un nouvel accord partiel élargi établissant le tribunal spécial pour le crime d'agression contre l'Ukraine. La Suisse en fait partie. Pour le secrétaire général du Conseil, c'est une étape décisive vers la mise en place concrète du tribunal spécial et la reconnaissance des responsabilités pour l'agression contre l'Ukraine. 24 morts au moins et plus de 40 blessés hier à Kiev dans des frappes russes. La capitale ukrainienne observe d'ailleurs une journée de deuil aujourd'hui. Le bilan n'est pas définitif car les secouristes fouillent toujours les débris des immeubles rasés. Côté russe, des frappes ukrainiennes sur la ville de Ryazan au sud-est de Moscou ont fait 4 morts et 12 blessés. C'était prévu dans la trêve de 3 jours décrétée pour commémorer la fin de la Deuxième Guerre mondiale. La Russie et l'Ukraine ont échangé ce matin 205 prisonniers de guerre de chaque camp. Les soldats russes ont été notamment emmenés en Biélorussie où ils sont actuellement pris en charge médicalement. Donald Trump vole vers Washington. Air Force One a décollé peu après 8h30 de Pékin après une visite officielle de 2 jours en Chine. Avant d'embarquer, le président américain s'est vanté d'avoir décroché des accords commerciaux

0: ni aucune donnée d'étudiants n'ont été affectées, mais celles des collaborateurs ont été piratées et des investigations sont en cours. Les citoyens de Guin dans le canton de Fribourg devront voter une deuxième fois pour élire leur conseil général à la suite d'une potentielle fraude le 8 mars. Le nouveau scrutin, qui nécessitera un dépôt de liste et une deuxième campagne électorale pour les partis politiques, se tiendra le 25 octobre. Pour assurer l'intérim, les personnes élues le 8 mars siégeront au sein d'un législatif provisoire. Un ciel nuageux avec des précipitations intermittentes et localement orageux cet après-midi. Quelques éclaircies en Valais et au nord, mais aussi de la neige des 1200 mètres. Et n'attendez pas plus de 10 degrés.
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2: Avoir une vision de ce que l'on souhaite, à choisir en fait, et s'y tenir. Dans le meilleur des cas, ça fonctionne, c'est merveilleux. Maintenant, de possibles sabotages peuvent avoir lieu, hélas, mais que cela ne vienne pas affaiblir nos élans. Peut-être que la musique va jouer un rôle, apporter quelques notes enchanteresses pour ranimer des envies, qui sait. Voici Corneille, parce qu'on vient de

Elencio se libère, il était grand temps de dire bye bye, de rompre le lien qui lui serrait le cœur. Tant pis si on juge cette décision, c'est la sienne. Elle est libre de choisir de partir. Bye bye, clame Elencio dans son nouveau single qui succède à son mini-disque, Les Ratures. Le trait qu'on fait pour corriger, pour modifier quand on a fait une erreur. Peut-être que dans son histoire d'amour, il y a eu erreur de casting. Oh, hein, certainement qu'on en a tous et toutes fait de ces erreurs-là. She's a lady, c'est Tom Jones.

0: Tom Jones, She's a Lady. Il y a de super ladies dans notre échappée, dans des styles très différents. Barbara Pravi, Kim Carnes, Tua Tena, Naya. On va toutes les écouter avec attention. Oulala, attention, oui, il y a une urgence sur la route.
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0: Un véhicule roule actuellement à contresens sur l'autoroute A13, Sargan, Saint-Margreten, entre Zargenzerland et Trubach. Quelle que soit votre direction, rabattez-vous impérativement sur la voie de droite et ne dépassez sous aucun prétexte. Je répète, il y a un véhicule qui roule actuellement à contresens sur l'autoroute A13, Sargan, Saint-Margreten, entre Zargenzerland et Trubach. Quelle que soit votre direction, rabattez-vous impérativement sur la voie de droite et ne dépassez sous aucun prétexte.

0: Victoria par Indochine.
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0: On nous signale toujours un véhicule qui roule à contresens sur l'autoroute A13, Sargans-Saint-Margreten entre Zargenzerland et Trubach. Quelle que soit votre direction, rabattez-vous impérativement sur la voie de droite et ne dépassez sous aucun prétexte. Shem Thomas vient de Schwytz. On l'a découvert en 2014 dans l'émission télé The Voice of Switzerland et il était arrivé jusqu'en finale avec son fameux single Crossroads, certifié disque d'or. Et l'année suivante est sorti son premier album et le deuxième, lui, est paru 2022. Shem Thomas, et oui, il s'est choisi ce prénom Shem, ça veut dire lumière et de la lumière à la fois vive et douce travers ses chansons. On va découvrir son nouveau single qui est en suisse allemand cette fois-ci, c'est Schilbiban.

0: Sweet Darling, frérot de la Vega. J'ai toujours pas reçu l'info qui dit que tout est ok, alors je préfère vous la redonner.
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0: On nous dit qu'un véhicule roule toujours à contresens sur l'autoroute A13 Sargans-Saint-Margreten entre Sargans-Erland et Trubach. Quelle que soit votre direction, il faut vous rabattre impérativement sur la voie de droite et ne dépasser sous aucun prétexte. Oula, puis je vous coupe la musique. Barbara Pravi, est-ce que vous vous souvenez, il y avait prière à la lumière, prière pour guérir, prière pour soi, et puis d'autres encore. Hein. Et ben cette année, il y en a une nouvelle. C'est prière pour reconstruire. Elle est sortie le 8 mars pour la journée internationale des droits de la femme. Une chanson dédiée à sa mère, qui parle de guérir émotionnellement, laisser entrer la lumière, se parer à la fois de force et de douceur. On peut appeler ça la résilience. Prière pour reconstruire. Barbara Pravi en nouveauté.

0: Barbara Pravi, prière pour reconstruire.
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0: Toujours ce véhicule à contresens sur l'autoroute A13 Sargans-Saint-Margreten entre Zargenzerland et Trubach. Quelle que soit votre direction, rabattez-vous impérativement sur la voie de droite et ne dépassez sous aucun prétexte. Il est 11h30, on s'en va en Italie.
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0: Elle s'appelle Enula, elle est milanaise et ce qu'on retient d'elle de prime abord, c'est de la personnalité dans ses textes et sa technique vocale. C'est en participant à des émissions télévisées à succès qu'Enula a pu prendre sa place sur la scène musicale italienne. Elle a beaucoup travaillé sa voix pour en donner toutes les nuances et elle n'est pas passée à côté du Festival de Sanremo pour jeunes talents. Elle a su se démarquer, elle a continué à se faire entendre en participant à d'autres programmes importants, bien maisés, comme Amici di Maria De Filippi. Sa popularité se remarque aussi sur les plateformes de streaming. Ses chansons savent toucher par leur délicatesse et leur force, aussi sa plume non dénuée d'ironie. Son style bien à elle a conquis le public. Et en 2021, elle a sorti son premier EP sur lequel elle a collaboré avec Franco 126 et Dardust. Elle a été extrêmement heureuse de collaborer avec eux. Elle s'est sentie comprise dans son travail. Il y a eu entre eux une belle synergie. Elle a aussi par la suite travaillé avec d'autres artistes bien connus, notamment Tiro Mancino. Et ça a bien marqué sa carrière puisque leur chanson Due Rose a été très régulièrement diffusée sur les radios. Elle est méticuleuse et sur certaines chansons, il y a d'autres choses qui ressortent, hein, à la fois sa délicatesse, il y a chez elle de la rêverie, une grande maîtrise et puis elle laisse sa musique évoluer au fil du temps. Alors sur le premier EP figure le titre Contorta, qui parle de nos contradictions, celles qu'on a tendance à cacher, qu'on vit au quotidien, qui font partie de notre personnalité. La nature humaine est tortueuse, comme dit Enula, oui, on a nos contradictions et incohérences, mais il y a également ce qu'on entreprend pour grandir, pour évoluer. On peut changer d'avis, rien n'est arrêté. Et il y a surtout à trouver sa propre vérité. Et elle s'applique à être telle qu'elle est, sans jamais se trahir. Enula, Contorta.

0: Contorta, une chanson importante pour Enola. Elle parle de sa naissance, à la fois en tant qu'artiste et en tant que personne. C'est le premier morceau où elle a senti qu'elle s'ouvrait avec sincérité, sans crainte de montrer des aspects d'elle-même qui pouvaient autrefois la mettre mal à l'aise. Il y a une phrase dans cette chanson qui lui reste proche, « Je ne sais jamais où aller ». Malgré la perplexité, elle trouve quand même toujours une direction en elle et elle continue d'avancer malgré ses peurs. On l'écoutait dans Molto di più.
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0: On y retourne. Un véhicule actuellement à contresens sur l'autoroute A13. Attention, Sargans-Saint-Margreten entre Zargenzerland et Trubach. Quelle que soit votre direction, rabattez-vous impérativement sur la voie de droite et ne dépassez sous aucun prétexte. Sur l'autoroute A13, Sargans-Saint-Margreten entre Zargenzerland et Trubach.

Zargenzerland et Trubar. C'était dur à dire tous ces noms. Bon, on est tranquille, donc on va pouvoir écouter sereinement la lucernoise Tu Athéna, qui est active depuis 6 ans sur la scène musicale. Son prochain album va sortir tout bientôt, le 22 mai, Have I Lost My Magic. On a déjà écouté plusieurs singles et il y a aussi celui-ci, Shut the Door, ferme la porte, c'est un repli sur soi nécessaire.

C'est une fille de la lune, Girl on the Moon, Naya. Et Kei Yoko est une fille qui fait tout elle-même. Concernant sa musique, elle écrit, elle compose, elle mixe, elle produit. Enfin, on parlera d'elle tout à l'heure à 12h30 lors du rendez-vous Helveticus, puisqu'elle a sorti un premier mini-disque récemment et on pourra en découvrir un extrait. Wonderful World, James Morrison, et puis il y aura Nuit Incolore, London Grammar ou encore Sister Sisters.

0: James Morrison et Nuit Incolore se rejoignent dans cette solitude ressentie, hein, quand on est loin, en décalage avec le reste du monde. James Morrison qui disait oui, la beauté du monde, mais ne la ressentait pas à l'intérieur de lui. On manque d'amour. On va aller sur la route, ça faisait longtemps.
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0: Sur l'axe Lausanne-Genève, le temps de parcours reste prolongé de près d'un quart d'heure entre Écublan et Aubonne en direction de Genève. Et en Suisse alémanique, sur l'autoroute Berne-Zurich, un accident provoque un bouchon entre Erkingen et l'aire de repos de Oftringen. Le temps de parcours en direction de Zurich est prolongé de près de trois quarts d'heure.

0: 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Un petit bout des Siso Sisters après London Grammar. C'est l'heure des informations.
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0: Il est midi.
3: Sandra Viscardi.
4: Donald Trump a décollé de Pékin après son sommet avec Xi Jinping. Au terme de la visite du président américain, il vantait son amitié avec son homologue chinois. Mais Jordan Davis, vous êtes en direct de Pékin. Cette rencontre se solde par peu d'avancées concrètes pour détendre les relations entre les deux pays.
5: En effet, dans la matinée, Xi Jinping a amené Donald Trump pour une visite des anciens jardins impériaux, une promenade d'amitié selon le président américain. Et Donald Trump misait en effet sur la bonne entente entre lui et son hôte pour masquer des désaccords profonds entre les États-Unis et la Chine. Les deux pays ont conclu une trêve dans la guerre commerciale en octobre, mais ce n'est pas clair comment cette relation permettra de la pérenniser, ni sur quelle base. Dans son dernier communiqué, le gouvernement chinois affirmait que les deux pays étaient parvenus à un nouveau consensus, une compréhension commune, sans détail. Aucune explication non plus de la part de la délégation américaine. Donald Trump est arrivé ici avec une trentaine de CEO dans son sillage. Il vantait des accords commerciaux de tous les superlatifs. Or, on en trouve difficilement les traces à cette heure. Comme par exemple, son annonce d'un achat de 200 appareils Boeing, un deal qu'un porte-parole du ministère des Affaires étrangères ici à Pékin refuse de confirmer. Donald Trump a par ailleurs invité Xi Jinping à poursuivre la discussion à Washington en septembre, mais sans droit aucune confirmation pour l'heure si cette invitation a été acceptée.
4: Merci Jordan Davis, notre correspondant en Chine. C'est un pas important en vue de la constitution d'un tribunal pour juger la Russie pour son agression de l'Ukraine. Sous l'égide du Conseil de l'Europe, 36 pays et l'Union européenne ont signé un accord pour l'instauration d'une telle cour. La Suisse a aussi apposé sa signature. Pour le secrétaire général de ce conseil, le fribourgeois Alain Berset, ce tribunal spécial représente la justice et l'espoir. Il faut désormais donner suite à cet engagement politique en garantissant le fonctionnement et le financement de cette cour, a-t-il dit. 24 morts au moins et plus de 40 blessés hier à Kiev dans des frappes russes. La capitale ukrainienne observe une journée de deuil aujourd'hui. Le bilan n'est pas définitif car les secouristes fouillent toujours les débris des immeubles rasés. Et côté russe, des frappes ukrainiennes sur la ville de Ryazan au sud-est de Moscou ont fait 4 morts et 12 blessés. Et puis c'était prévu dans la trêve de 3 jours décrétée pour commémorer la fin de la Deuxième Guerre mondiale. La Russie et l'Ukraine ont échangé ce matin 205 prisonniers de guerre de chaque camp. Les soldats russes ont été emmenés en Biélorussie où ils sont actuellement pris en charge médicalement. Que faire si votre voisin fume chez lui et que vous êtes importuné dans votre appartement? Que risquez-vous à inhaler la fumée de votre voisine de terrasse? Les réponses à ces questions, vous les trouvez sur une nouvelle plateforme en ligne, passivesmoke.ch, un site contre la fumée passive, pensé par les milieux anti-tabac. Bonjour Marielle Savoie.
6: Bonjour.
4: Ce site, il se veut une réponse à l'immobilisme politique sur le sujet.
6: Oui, plus de 6 personnes sur 100 sont exposées à la fumée passive, une heure par jour en Suisse. Et pourtant, les lois, elles, n'ont pas beaucoup évolué ces dernières années sur le plan fédéral, déplore Benoît Perrière, chargé de communication à l'AT, l'Association Suisse pour la Prévention du Tabagisme.
7: Depuis la loi de 2010, l'interdiction de fumer dans les lieux publics fermés, il n'y a pas eu d'évolution de cette loi. Certains pays ont interdit de fumer sur les places de jeu, d'autres interdisent de fumer sur les terrasses. Et l'idée, c'est d'essayer de faire avancer les choses, parce que c'est la santé de la population suisse avant tout.
6: Pour convaincre de l'importance de l'enjeu, la plateforme recueille les témoignages de personnes touchées par la fumée passive et en tirera un rapport annuel. Mais elle se veut aussi un outil pratique avec des informations sur le sujet et des conseils pour aborder la thématique calmement avec son voisin fumeur, par exemple. Elle fournit même des lettres types s'il faut demander des rénovations à son propriétaire pour éviter d'être importuné.
4: Marielle Savoie, en direct du Palais fédéral. L'initiative 10 millions fait exploser les budgets de campagne. 15 millions de francs dépensés. Pensez autour de ce texte soumis au vote populaire le 14 juin prochain. Un record depuis que partis et comités ont l'obligation d'annoncer leurs dépenses. Les partisans ont budgétisé 6 400 000 francs, une somme fournie par des sympathisants comme l'ancien conseiller fédéral Christophe Blocher ou encore le conseiller national Thomas Matter ou la Fondation pour une politique bourgeoise. Dans le camp du non, 9 millions de francs dont près de la moitié venant d'économie suisse. Et pour la modification de la loi sur le service civil qui est aussi soumis le 14 juin au vote populaire. Partisans et opposants ont déboursé presque la même somme, environ 300 000 francs. Les championnats du monde de hockey sur glace débutent cet après-midi à Fribourg et Zurich. La Suisse, elle, entre en lice ce soir avec une affiche de prestige puisque les Helvètes affrontent à Zurich les États-Unis. Un remake de la finale de justesse 1-0 à Stockholm. L'équipe nationale a hâte d'entamer la compétition, mais pour le nouveau sélectionneur Yann Cadieux, il n'est pas question de parler de revanche.
1: Ce match-là, il y a beaucoup de monde qui parle d'une revanche de la finale et de l'année passée, ça serait une grande erreur. À la fin, c'est match numéro un des championnats du monde, c'est une nouvelle histoire et il faut se concentrer sur ce match-là et pas sur ce qui se concentre demain, mais en même temps, il faut être capable de contrôler nos émotions. Ça sert à rien d'être trop bas ou mettre trop de pression sur ce match-là parce que on regarde, il y a quoi, le Canada 4 ou 5 ans en arrière, ils sont rentrés tout juste en quart de finale grâce à la victoire d'une autre équipe, sinon ils rentraient pas et à la fin, ils ont été champions du monde. Ça fait, oui, c'est un match important, mais encore une fois, on va pas jouer nos championnats du monde juste sur ce match-là. Ça fait, il faut contrôler ce qu'on peut contrôler et c'est comme nous, on va jouer.
4: Yann Cadieux avec Alain Thévaux, Suisse-États-Unis, coup d'envoi du match à 20h20. Vous pourrez le suivre sur RTS2, comme tous ces championnats du monde. Un ciel gris et humide, des orages possibles cet après-midi, des éclaircies aussi sur le Valais et au nord. 10 degrés tout juste, de la neige assez bas, hein, même en dessous de 1000 mètres par endroit. Plus de soleil demain en plaine, mais toujours les mêmes conditions qu'aujourd'hui en montagne.
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Dis-moi que l'amour, Marc Lavoine et Bambou. Et on va partir au Brésil. Elle mélange style traditionnel avec le jazz, avec la folk, le rock. Mari Froes, qu'on aura le grand bonheur de voir sur scène. Elle est à l'affiche de Festineux le 14 juin. Elle pourra interpréter autant ses anciennes chansons que les nouvelles, comme celle-ci, Como Uro.

comme Ouro, Marie Froes, en concert le 14 juin à Festineuch. 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

0: Je t'attends, Axel Red, et toute la douceur aussi d'Israël Kamaka, We Wole, Over the Rainbow. Demain, ce sera la journée internationale de la lumière. Et Pascal Chouvet a eu la brillante idée de rencontrer le célèbre éclairagiste Jacques Rouvérolis, qui depuis 60 ans éclaire les artistes sur scène. Oh, on peut citer Johnny Hallyday, Barbara, Michel Polnareff, et puis plein d'autres. Alors, il aura des tas de choses à nous raconter demain sur RTS Option Musique lors des 12 rendez-vous prévus durant la journée, du matin au soir. Là, on découvre le nouveau titre de Billy Bird, Soledad.
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C'était Angèle. Isée vient de sortir, la fin avril, son premier album. Pour ce qui nous attend de mieux. Elle vient de démarrer sa tournée, il y a quelques jours. Et ce premier album parle d'une transformation. Celle qui se fait après une rupture. Alors elle aurait pu rester dans la douleur, mais non, Isée voulait parler de mouvement, de tout ce voyage intérieur qu'on fait pour aller mieux, pour se reconstruire et aller vers quelque chose, vers des jours heureux, quoi. Pour ce qui nous attend de mieux, c'est justement le titre de cette chanson, Isée.

Les larmes ont coulé et puis séché. Isée nous fait entrer dans son univers sensible, à la fois mélancolique et solaire. Elle croit à cet après, pour ceux qui nous attendent mieux, c'est le titre de la chanson et de

0: son premier album là, qui vient de paraître. Il est 12h32, on va s'intéresser à la scène suisse dans quelques secondes.
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0: Sur la une, Lausanne-Genève, les automobilistes perdent toujours près d'un quart d'heure entre Écublens et Aubonne en direction de Genève. Toujours dans ce secteur, d'importants bouchons sont signalés sur la

0: en Suisse alémanique, sur l'autoroute Berne-Zurich, un accident provoque toujours un bouchon entre Erkingen et l'aire de repos de Oftringen. Et le temps de parcours en direction de Zurich est prolongé de près de 3 quarts d'heure.
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2: Aujourd'hui, direction Genève, puisqu'on parle de Kai Yoko. Kai Yoko est très indépendante musicalement. Elle a été formée à l'ingénierie du son à la SAE de Genève. Chacune de ses chansons est dans ses mains de A à Z. Elle écrit, compose, produit, mixe, masterise et supervise l'ensemble de ses projets. Ses chansons sont pleines d'émotions et parlent de l'humain, en règle générale, et de la transformation intérieure. Elle joue énormément à Genève, où elle a déjà pu se produire dans plusieurs événements. Elle a aussi fait les premières parties d'artistes confirmés comme J.E.R., Myro ou encore Le Smooz. Le 6 février dernier, elle a sorti son tout premier EP qui s'appelle Yuki's Blue Green House, avec notamment le single Pixie. Et celui qu'on va découvrir en entier dans Helvetticus sur RTS Option Musique est aussi tiré de ce premier EP. Voici Haru de Kai Yoko.

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Couleur café, Serge Gainsbourg. Mais vous n'aurez pas besoin d'une dose de caféine ce soir pour rester bien éveillé, faire la fête, puisqu'on a Joe Herba le vendredi qui fait office de café avec son émission La Fièvre à partir de 19h. Les Red Hot Chili Peppers, my friends.

Les Red Hot Chili Peppers, My Friends. Elle a pris sa place sur la scène musicale, la genevoise Tess Giordano, et c'est le coup de cœur de ce mois-ci. Oui, un bon coup de projecteur sur cette jeune et très talentueuse artiste, avec sa chanson qui a été flashée par le radar de la RTS, See Through.

Quelle énergie, hein. En plus, elle a beaucoup de choses à gérer en même temps. Son succès résulte d'un travail acharné. Il y a ses études. Elle est encore adolescente. Il y a les concerts aussi. Bon, elle trace sa route avec passion. Tess Giordano, qui est genevoise et qui est le coup de cœur de ce mois de mai, le radar de ce mois de mai avec cette chanson See Through. OVNI aussi avait été flashé il y a quelques mois avec sa chanson Le Soleil, version piano qu'on va entendre dans quelques minutes. Mais d'abord, c'est Mika, Lollipop. 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

Le soleil, version piano d'OVNI. Et puis Lollipop Mika, tout à l'heure. Mika qui est attendu au Caribana Festival le 18 juin. Et nous, alors ce mois-ci, il y aura le Corbac Festival. Hein, c'est tout bientôt, du 21 au 23 mai. On y sera le 22 pour cette 30e édition à la Chaux du Milieu. Il y aura une exposition pour cet anniversaire avec des documents d'archives. Et puis c'est aussi le 100e anniversaire de Miles Davis. Un bel hommage lui sera rendu. Quant à l'affiche de ce festival, on pourra voir comme artiste Yael Naïm, Malaké Sissoko, Pierce Faccini, Oxmo Puccino ou encore Memouna, pour en citer quelques-uns. La fin de notre échappée, elle va se passer avec Pink et puis Chris Rea.

0: The Road to Hell, Chris Rea. Vous allez continuer l'après-midi avec Philippe Robin, juste après les informations. Passez un très bon week-end. Il est tout juste 13h.
1: Pierre-Étienne Joie.
2: Donald Trump de retour à Washington bientôt. Air Force One a décollé ce matin de Pékin après une visite officielle de 2 jours en Chine. Avant d'embarquer, le président américain s'est vanté d'avoir décroché des accords commerciaux fantastiques et une offre d'aide chinoise pour débloquer le détroit d'Ormuz. Avant de laisser partir son homologue américain, le président chinois Xi Jinping a parlé d'une visite historique qui fera date. Et les navires appartenant à des pays qui ne sont pas en guerre contre l'Iran peuvent franchir le détroit d'Ormuz. Déclaration du ministre iranien des Affaires étrangères. Abbas Araghchi a ajouté que Téhéran n'avait aucune confiance dans les États-Unis et qu'il ne négocierait qu'avec un interlocuteur sérieux. L'Iran tente de maintenir le cessez-le-feu pour donner une chance à la diplomatie, a-t-il affirmé. Au Liban, les tirs continuent. L'armée israélienne a annoncé être en train de mener des frappes contre le Hezbollah dans la région de Tyr, dans le sud du pays, en dépit toujours du cessez-le-feu censé être en vigueur depuis un peu moins d'un mois. En Russie, une attaque de drone ukrainien a fait 4 morts et au moins 12 blessés dans la ville de Razian, au sud-est de Moscou. Le ministère russe de la Défense a dit avoir abattu dans la nuit un total de 355 drones ukrainiens au-dessus d'une quinzaine de régions et de la Crimée annexée. Cette attaque intervient au lendemain de frappes russes massives sur Kiev et sa région qui ont fait au moins 24 morts. 36 pays et l'Union européenne veulent établir un tribunal spécial pour le crime d'agression contre l'Ukraine, a annoncé le Conseil de l'Europe. La Suisse en fait partie. Le secrétaire général du Conseil, Alain Berset, a salué une étape décisive. Pour le Fribourgeois, ce tribunal spécial représente la justice et l'espoir. Il faut désormais y donner suite en garantissant son fonctionnement et son financement. Les citoyens de Gain, dans le canton de Fribourg, devront voter une deuxième fois pour élire leur conseil général à la suite d'une potentielle fraude le 8 mars. Le nouveau scrutin, qui nécessitera un dépôt de liste et une deuxième campagne électorale pour les partis politiques, se tiendra le 25 octobre. Pour assurer l'intérim, les personnes élues le 8 mars siégeront au sein d'un législatif provisoire. Le candidat du centre, qui avait bénéficié des bulletins potentiellement frauduleux, a renoncé à son mandat et a été remplacé par le vient ensuite de sa liste. L'Organisation mondiale de la santé met en garde contre l'augmentation de la consommation de sachets de nicotine dans le monde. L'OMS dénonce les tactiques agressives de l'industrie du tabac pour séduire la jeune clientèle. Selon un rapport, ces petits sachets de nicotine qui en libèrent par la muqueuse buccale une fois placés entre la gencive et la lèvre sont en train de remodeler très rapidement le marché mondial du tabac et des produits à base de nicotine. Et pour séduire les jeunes, les produits ont des arômes sucrés. Ils sont présentés comme modernes, discrets et sans tabac.

0: météo avec des nuages, des averses et quelques timides éclaircies au menu météo de ce vendredi après-midi. Limite pluie-neige entre 1000 et 1200 mètres, parfois plus bas. 10 degrés, pas plus en pleine. Demain samedi, en partie ensoleillé, quelques averses dès la matinée, localement orageuses. Limite pluie-neige toujours entre 1000 et 1300 mètres, 4 degrés le matin. Dimanche sera assez ensoleillé, un peu moins frais, 16 degrés, idem pour lundi.
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4: Avec le temps, oui, un petit peu frais pour aujourd'hui, le temps, la pluie, on parle de neige aussi à une certaine altitude, bref, bon, ça va s'arranger, à partir de dimanche, ça devrait s'arranger. Nous, ce qui va nous intéresser, c'est la musique, et là, ça s'arrange toujours avec la musique. On commence ce programme aujourd'hui avec Vanessa Paradis et Mathieu Chédid.

Schengen. L'espace Schengen, chanté par Raphaël ici. Paul Simon, lui, s'est intéressé à l'espace d'Elvis Presley. Vous savez, cette maison qui s'appelle Graceland. Il en avait fait un album et puis aussi une chanson. La voici.

une jolie valse d'été même, interprétée par l'artiste suisse Hervé Lenoir. Tiens, à propos d'artiste suisse, dans quelques instants, dans Suisse Attitude, je vous proposerai de célébrer les 50 ans d'un groupe de rock suisse. Oui, 50 ans déjà, ouais. Vous verrez, on écoutera une chanson, et c'est toujours très rock et très drôle avec eux. En attendant, on écoutera Virginie Elfira dans quelques instants, Barbara Carlotti aussi, et puis Ubastang tout de suite.

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1: Et pour vous emmène dans l'univers du groupe Genevois, le beau lac de Bâle. Je vois que ça fait quelques semaines déjà que je ne vous ai pas proposé une chanson du groupe Le Beau Lac de Bâle, et ça vaut la peine de le faire puisqu'ils sont sur le point de fêter leur 50e anniversaire. Des groupes suisses qui fêtent leur 50e anniversaire, il n'y en a pas beaucoup. Il y a eu Crocus l'an dernier, Le Beau Lac de Bâle cette année. Ils vont donner des concerts au mois d'août notamment à la Sarah, au château de la Sarah. Ça va être un joli concert à suivre ça. Et puis également le 23 août dans le cadre du festival Festiverban à Compcières. Voilà pour les rendez-vous avec Le Beau Lac de Bâle. On va écouter une chanson qui a sans doute été assez inspirée par l'esprit de la chanson Sur la route de Memphis d'Eddie Mitchell. Vous allez voir, il y a quelques similitudes quand même. Cette chanson s'intitule Le chant du retour. Voici, toujours avec beaucoup d'humour, beaucoup de dérision, beaucoup d'ironie, voici le groupe Genevois, Le Beau Lac de Bâle.

Le chant du retour. Cette chanson est signée du groupe Genevois, le Beau Lac de Bâle. Ils seront en concert cet été, au mois d'août. Deux concerts pratiquement coup sur coup. Le 20 août au château de la Sarra. Et puis le 23 août dans le cadre du festival Festiverband, dont nous reparlerons sur RTS Option Musique, bien sûr. Festival qui aura lieu le week-end du... alors ça fait quoi? Ça fait 21, 22, 23 août. Oui, vendredi, samedi, dimanche, dans la région genevoise. Mais on en reparlera, et donc bon anniversaire pour fêter leur 50e anniversaire.

Polygone avec Oublier quelqu'un. Les chansons les plus tristes sont parfois les plus belles. Et l'inverse est vrai aussi. Voici une démonstration avec des gens qui ne sont pas des chanteurs au départ. Il y a Romy Schneider, il y a Michel Piccoli et il y avait cette chanson qui faisait partie d'un film.

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Linda Ellis avec River. Ah, on va regarder plus haut maintenant, on va regarder là-haut avec une chanson qui est à la fois une chanson et puis un morceau de rap, et quelque chose de très très copieux hein, au niveau des paroles, vous allez voir, il y a vraiment beaucoup beaucoup de textes, mais c'est très intéressant et ça donne une très jolie chanson qui s'appelle Les Hautes Lumières, c'est Fauve. Après les...

Fauve avec les hautes lumières tout à l'heure et puis d'Aurélie ici avec Si seulement dans quelques instants. Ce sera l'heure des informations, il sera 14h. Harry Styles pour nous accompagner jusqu'aux infos.

0: 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Il est 14h.
1: Pierre-Étienne Joie.
2: 34 pays membres du Conseil de l'Europe ainsi que l'Australie et le Costa Rica disent vouloir rejoindre le futur tribunal spécial pour l'Ukraine destiné à juger l'invasion russe de ce pays. Le moment où la Russie devra rendre des comptes pour son agression approche, s'est félicité Alain Berset, secrétaire général de l'organisation basée à Strasbourg. La Russie et l'Ukraine qui ont échangé 205 prisonniers de guerre de chaque camp, le seul progrès dans ce conflit dévastateur au moment où la capitale ukrainienne est en deuil après la mort d'au moins 24 personnes dans des frappes massives russes. Le président américain a déclaré que son homologue chinois était fermement convaincu que l'Iran ne devait pas posséder l'arme nucléaire pendant son voyage retour du déplacement en Chine. Donald Trump a aussi déclaré perdre patience avec l'Iran, ajoutant qu'il était convenu avec Xi Jinping que la République islamique devait rouvrir le détroit d'Ormuz. Israël a mené plusieurs frappes dans le sud du Liban contre des objectifs présumés du Hezbollah pro-iranien, des bombardements qui sont intervenus peu avant le début de la deuxième journée de négociations bilatérales à Washington destinées à mettre fin à la guerre. Cette troisième session de discussion est qualifiée de positive par la diplomatie américaine, mais ni le Liban ni Israël ne se sont officiellement prononcés. Une épidémie d'Ebola est déclarée dans la province de l'Ituri, dans l'est de la République démocratique du Congo. Une épidémie en plus des conflits armés qui sèment la terreur dans la région. Pour l'heure, 4 décès ont été attribués au virus, 246 cas suspects, dont 65 mortels ont été recensés. Le virus Ebola reste souvent mortel malgré de récents vaccins et traitements. Cette fièvre hémorragique hautement contagieuse a fait 15 000 morts en Afrique au cours des 50 dernières années. L'initiative 10 millions fait exploser les budgets de campagne. 15 millions dépensés autour de ce texte soumis au vote le 14 juin prochain. Un record depuis que partis et comités ont l'obligation d'annoncer leurs dépenses. Les partisans ont budgété 6 400 000 francs. Dans le camp du non, c'est 9 millions. Pour la modification de la loi sur le service civil, partisans et opposants ont déboursé quasiment la même somme, 300 000 francs. La République démocratique du Congo se prépare à un affrontement diplomatique pour la présidence de l'Organisation internationale de la francophonie. Les deux pays présentant des candidats rivaux alors que les combats se poursuivent dans l'est du Congo. L'OIF représente plus de 320 millions de francophones à travers le monde et regroupe 90 États et gouvernements. Un car postal vide et sans chauffeur a terminé sa course contre la façade d'une maison hier soir à Nuningen dans le canton de Soleur. Le bus et le bâtiment ont été fortement endommagés. On ignore encore pourquoi le véhicule a quitté la station où il était immobilisé. L'accident n'a pas fait de blessés. La direction du parc de loisirs Marine Land d'Antibes sur la Côte d'Azur vise un transfert de ses deux orques et 12 dauphins vers l'Espagne avant fin juin, après le feu vert donné par le gouvernement français. Il faut sortir de l'impasse, a martelé de son côté le ministre délégué à la transition écologique. Marine Land est fermée depuis janvier 2025. Un ciel gris et humide, des orages possibles cet après-midi, des éclaircies aussi en Valais et au nord, 10 degrés tout juste, de la neige assez bas, même en dessous de 1000 mètres par endroit. Plus de soleil demain en pleine, mais toujours les mêmes conditions qu'aujourd'hui en montagne.
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4: Bon début d'après-midi à vous, avec un parapluie, avec un petit pull, mais bon début d'après-midi à vous quand même. Nous aimons les duos sur RTS Option Musique, nous aimons notamment celui-ci, Charlotte Gainsbourg et Étienne Dao.

MC Solar, avec ce titre obsolète. Les sultans du swing arrivent maintenant. Dire Straits, qui avait surpris tout le monde en 1977, avec cette chanson. Alors, en 77, faut se remettre un petit peu dans le style musical de l'époque. Il y avait deux tendances. Il y avait la tendance punk, en Angleterre, notamment à Londres. Et puis, il y avait la tendance disco. Et tout d'un coup, il y a un groupe qui arrive avec une musique très country, avec des guitares en avant, et puis une voix pas trop poussée, une voix un peu paresseuse. Et ce groupe s'appelle Dire Straits. Et tout d'un coup, c'est un succès monumental pour cette chanson-là.

Tout, tout, c'est chanté par Aquiles, artiste suisse. Emmanuel Binchenler a un rendez-vous avec vous tout à l'heure à 14h30, un petit peu plus de 14h30. Ce rendez-vous s'appelle Boom Boom. Alors elle visite les pays du monde entier et elle essaye de trouver des chansons qu'on ne connaît pas et qui sont plutôt connues dans ces pays-là. Alors cette semaine, évidemment, c'est l'automne.

Autriche qui nous intéresse en ce qui concerne le concours de l'Eurovision. Et bien Emmanuel s'est penché justement sur la musique autrichienne. Vous entendrez ça juste après Canine, tout à l'heure, qui chantera Tsunami, et tout de suite Prince.

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1: Direction l'Autriche. On va s'arrêter à Vienne aujourd'hui pour notre carte postale avec une chanson qu'on a captée en temps réel là-bas en ce moment. Et c'est cet artiste-là qui fait battre les cœurs là-bas. En Autriche, on dit que Vienne est une ville qui sait mieux que toutes les autres comment habiller l'élégance du quotidien. Les cafés Hauser, par exemple, les cafés viennois, sont des institutions où on peut passer une après-midi entière avec un seul café au lait et un journal, sans que personne ne nous regarde de travers. C'est une ville faite avec des façades impériales et une sous-culture bouillonnante. Des valses aux Musikverein et des performances expérimentales dans des arrière-cours du 6e arrondissement. Graz, c'est la deuxième ville du pays. Elle est seulement à 2 heures de route au sud. Elle a une réputation plus discrète. Mais c'est de là-bas que viennent souvent les artistes qui vont plus tard secouer Vienne. Damlaya Göl Olur, dit un proverbe turc. Goutte à goutte se forme le lac. Et ça, c'est un petit peu l'histoire d'Eva Jancic. Elle est née à Graz en 1978 et elle adopte le pseudo masculin Gustave. C'est le prénom que son père lui aurait donné s'il avait eu un fils. Un geste délibéré, pourrait-on dire, pour brouiller les codes de genre dans une industrie musicale qui en use très volontiers. Alors elle étudie l'art numérique à Vienne, joue du violon, de l'accordéon, du xylophone, de la guitare. Elle compose seule, sur son ordinateur portable, chez elle. Son premier album est intitulé « Retete di Valle »,« Sauver les baleines », qui paraît en 2004. C'est un album qui mélange électronique expérimentale, instruments acoustiques et textes féministes portés par sa voix fragile, mais en même temps acérée, vous allez vous en rendre compte. La presse autrichienne la compare à Björk, et en 2005, elle a reçu l'Amadeus Award. C'est l'équivalent du Grammy Award autrichien. Retete di Valle, c'est une satire tendre et mordante qui propose de sauver les baleines, de trier ses déchets, de renverser le système, et tout ça avec une certaine touche d'ironie.

0: To Love Again, aimer à nouveau, c'est Animor, artiste suisse Animor, A-N-I-M-O-R, si vous cherchez des informations. Gabrielle, c'est pas le nom d'une chanteuse, Gabrielle, ni d'un chanteur d'ailleurs. C'est le nom d'une chanson. Et Johnny Hallyday, au beau milieu des années 70, en 76 si je me souviens bien, Johnny Hallyday avait sorti cette chanson-là. Et c'est devenu une chanson emblématique de ses concerts, avec une chorégraphie particulière que vous avez peut-être encore en tête. Vous pouvez le faire d'ailleurs chez vous.
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Dans quelques instants, ça sera l'heure des informations. Déjà, oui, il sera 15h sur RTS Option Musique. Andrea Bocelli et Hélène Segarra chanteront Vivo per lei, juste avant les infos. Mais d'abord, on vous propose d'imaginer, en tout cas, un monde parfait.

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2: Les Émirats arabes unis vont accélérer la construction d'un nouvel oléoduc. Alors que le contrôle par l'Iran du détroit d'Ormuz perturbe les exportations d'hydrocarbures depuis le Golfe, le prince héritier d'Abu Dhabi a ordonné à une compagnie pétrolière publique d'accélérer la livraison du projet, dont l'achèvement est prévu pour 2027. Il faut un tribunal spécial pour les crimes d'agression de la Russie, qu'on vit de la Suisse, de 35 autres pays et de l'Union européenne. Ils ont annoncé leur intention d'adhérer un nouvel accord pour établir ce tribunal. Le Conseil de l'Europe avait déjà approuvé la création de cette cour. C'est la première fois qu'un tribunal spécial est ainsi créé. Ce tribunal sera chargé d'enquêter, de poursuivre et de juger les principaux responsables du crime d'agression contre l'Ukraine. Et c'était prévu dans la trêve de 3 jours décrétée pour commémorer la fin de la Deuxième Guerre mondiale. La Russie et l'Ukraine ont échangé ce matin 205 prisonniers de guerre de chaque camp. Les soldats russes ont été emmenés en Biélorussie, où ils sont actuellement pris en charge médicalement. Le risque de propagation de la peste porcine africaine en Suisse est élevé. Alors que le nombre de cas chez les porcs domestiques était en baisse depuis des années en Europe, un nouveau foyer est apparu en avril en Italie. Dans les régions où les populations de sangliers sont touchées, la transmission aux porcs d'élevage est possible à tout moment, fait savoir l'Office fédéral de la sécurité alimentaire. L'OSAV déconseille donc vivement d'importer en Suisse de la viande de porc ou de sangliers provenant des zones touchées. Ce virus reste contagieux pendant longtemps dans le sang, les produits carnés et les cadavres. Un séisme d'une magnitude de 6,3 sur l'échelle de Richter a frappé le nord du Japon, annonce l'agence météo japonaise. L'épicentre du tremblement de terre est situé à 50 km de profondeur au large de la préfecture de Miyagi. L'agence n'a pas émis d'alerte au tsunami. Les championnats du monde du hockey sur glace débutent cet après-midi à Fribourg et Zurich. La Suisse, elle, entre en lice ce soir avec une affiche de prestige. Les Helvètes affrontent les États-Unis à Zurich dans un remake de la finale de l'an passé, perdue de justesse 1-0 à Stockholm. Suisse, États-Unis, coup d'envoi à 20h20, à suivre en direct sur RTS2 et puis cet après-midi à 16h20. La Finlande affronte l'Allemagne à Zurich et le Canada, la Suède. La météo avec un week-end en demi-teinte, les averses vont continuer cet après-midi en mètre avec localement un coup de tonnerre, quelques éclaircies sont possibles au nord et en vallée, en plaine maximum 10 degrés, demain samedi davantage de soleil en plaine mais toujours nuageux en montagne, quelques averses dès la matinée parfois orageuses, 12 au meilleur de la journée, dimanche plus ou moins le même programme, le mercure atteindra les 16 degrés en plaine, 19 en vallée, et puis lundi, un coup d'œil sur lundi, assez ensoleillé au début puis devenant plus nuageux par l'ouest. L'après-midi avec quelques averses, limite pluie-neige entre 1700.
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jusqu'à 16h. Ensuite, ce sera tandem, hein, mais jusqu'à 16h, je vous accompagne avec plaisir avec des chansons que l'on a choisies pour vous cet après-midi. Des chansons à découvrir, des chansons à chanter, des chansons très très gaies, comme les Beach Boys dans quelques instants. Oui, il y aura aussi Joe Cocker, il y aura aussi Jermaine Jackson avec Piazzadora, ça c'est un souvenir des années 80. Bref, il y en a pour tous les goûts. Hein. On va commencer par les tourments de Louane.

Marguerite. L'ambiance particulière de Marguerite avec cette chanson intitulée Crash Test. Bien. Alors après Louane et Marguerite, on va changer de style et d'époque, et même de géographie. On va aller en Californie dans les années 60.

du vent dans cette chanson de Louise Attaque. Ah, les chansons des Beatles ont souvent été reprises et modifiées aussi. Les Beatles avaient fait des chansons très intéressantes, déjà dans leur version à eux, d'ailleurs le succès ne s'est jamais démenti, mais des artistes y trouvaient autre chose. Par exemple, Joe Cocker s'est dit dans la chanson « With a little help from my friends », on peut faire quelque chose d'encore plus fort, d'encore plus poussé, d'encore plus dramatique peut-être, et il l'a fait, il l'a réussi. What?

Luca Leone avec Roma. Dans la famille Jackson, il n'y a pas que Michael Jackson, non, bien sûr, il y a beaucoup de frères et sœurs, et notamment il y a Jermaine Jackson. Alors Jermaine, c'est pas une sœur, c'est un frère. Jermaine Jackson avec Piazzadora, ils avaient fait un gros tube au début des années 80.

d'ennui, il se met à écrire. Et ça va devenir son premier succès en 1961. Cathy. Elle ne s'appelait en réalité pas comme ça, mais c'est le prénom qu'il lui a donné. Premier 45 tours. En fait, il venait de finir ses études d'ingénieur, mais il a tout laissé derrière lui, et la Bretagne, et la voie qu'il avait choisie pour suivre celle du cœur, la musique. Il aime écrire, il aime composer. C'est son authenticité, sa sincérité qui a touché les gens. Cette chanson romantique, sa façon de chanter d'une manière claire, directe, sans en faire trop, mais avec une émotion sincère, a plu tout de suite. Et les radios ont commencé à bien la diffuser. Et lui, il a été invité à se produire sur différentes scènes et sa carrière a alors démarré. Il prend soin des mots qu'il choisit. On peut dire qu'il les chérit. Et ses textes ont toujours été appréciés pour ça. Après ça, il a connu le succès avec « Elle était si jolie », à l'Eurovision en 63, et d'autres tubes sont arrivés, « Ma vie »,« Tu t'en vas », etc. Mais revenons à cette fameuse Cathy. Figurez-vous, recroiser cette Cathy, qui s'appelait pas Cathy, et youpi tralala, ils ont finalement vécu leur histoire. Elle est pas belle la vie ?

0: C'était à ses tout débuts, en 1961. Cathy, une chanson d'amour qui parle de ce souvenir d'adolescence où il était tombé fou amoureux d'une jeune fille pendant l'année du bac. Il l'a appelée Cathy. On écoutait Alain Barrière à ce rendez-vous des mots bleus.
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Manuel Troller et So Long, des artistes suisses qui chantent Feel the Heat. Voici l'une des plus belles chansons de Michel Fugain maintenant. C'est la parolière Vlyn Bugy qui avait fait les paroles de ce morceau-là. Ça s'appelle On laisse tous un jour.

Mary J. Boom Boom Barbie, Florent Pagny et Billy Idol vous emmènent jusqu'aux informations de 16h. À 16h, ce sera Tandem. Je vous souhaite une belle soirée à l'écoute de RTS Option Musique. J'aurai le plaisir de vous accompagner les matinales de ce week-end. Donc demain à partir de 7h et dimanche aussi à partir de 7h. Belle soirée à vous.

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2: Le président américain a déclaré qu'il n'avait pas parlé des droits de douane avec son homologue chinois Xi Jinping, un sujet pourtant majeur entre les deux premières puissances économiques mondiales. Depuis le retour au pouvoir de Donald Trump à Washington, Chine et États-Unis se sont livrés une âpre guerre commerciale à coups de droits de douane exorbitants et de restrictions multiples. Les deux puissances avaient fini par conclure une trêve devant les répercussions négatives sur leur économie respective, scellées par Donald Trump et Xi Jinping en octobre. Israël a mené plusieurs frappes dans le sud du Liban contre des objectifs présumés du Hezbollah pro-iranien. Les bombardements sont intervenus peu avant le début de la deuxième journée de négociations bilatérales à Washington, destinées à mettre fin à la guerre. Cette troisième session de discussion est qualifiée de positive par la diplomatie américaine, mais ni le Liban ni Israël ne sont officiellement prononcés. Une attaque de drone ukrainien a fait 4 morts et au moins 12 blessés dans la ville russe de Ryazan, au sud-est de Moscou. Le ministère russe de la Défense a dit avoir abattu dans la nuit un total de 355 drones ukrainiens au-dessus d'une quinzaine de régions et de la Crimée annexée. Cette attaque intervient au lendemain de frappes russes massives sur Kiev et sa région qui ont fait au moins 24 morts. La Fédération internationale de ski a approuvé le calendrier des mondiaux de 2029. Ceux de ski alpin auront lieu à Narvik, en Norvège, du 13 au 25 février. Les championnats du monde de ski nordique se dérouleront, eux, dans la cité finlandaise de Lahti, du 28 février au 11 mars. Auparavant auront lieu les mondiaux de ski et snowboard freestyle à Zhangjiakou, en Chine, du 21 janvier au 4 février. La légende du football anglais David Beckham et son épouse Victoria, ex-Spice Girl, devenue créatrice de mode et femme d'affaires, ont vu leur fortune doubler l'an dernier. Ils intègrent le club des milliardaires britanniques selon un classement annuel. La fortune du club est estimée à plus de 1,2 milliard de francs grâce à des investissements judicieux dans le football, l'alimentation et les boissons, l'immobilier et la mode. C'est ce que détaille le célèbre journal britannique Sunday Times, qui souligne que le footballeur devient le premier sportif britannique milliardaire. Le risque de propagation de la peste porcine africaine est élevé dans notre pays. La transmission aux porcs d'élevage est possible à tout moment dans les régions où les sangliers sont touchés, communique l'Office fédéral de la sécurité alimentaire et des affaires vétérinaires. Il déconseille donc d'importer de la viande de porc ou de sangliers provenant des régions touchées. L'ancienne école d'horlogerie de Genève est désormais inscrite à l'inventaire des bâtiments à protéger. Il faut préserver un témoin de l'histoire industrielle et éducative de la ville, a dit le département du territoire. Le bâtiment actuel remonte à la fin des années 1870. Un camion-citerne s'est renversé dans un champ à Salles, en Gruyère. Le conducteur a été blessé. La partie citerne du véhicule est restée intacte. Aucune fuite n'a été constatée. La météo avec des nuages et des averses, quelques timides éclaircies cet après-midi. Limite pluie-neige entre 1000 et 1200 mètres, 10 degrés en pleine. Demain samedi, en partie ensoleillé, quelques averses dès la matinée, localement orageuses. Limite pluie-neige toujours entre 1000 et 1300 mètres, 4 degrés le matin.

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1: Bonjour à toutes et tous, bonjour Marine.
2: Bonjour tout le monde, bonjour Philippe.
1: Vous avez mis votre doudoune, votre écharpe.
2: Mais il fait froid.
1: Non mais c'est hallucinant.
2: C'est un enfer. Je suis parti
1: de la maison, j'ai vu de la neige au Paco. Je sais pas s'il y a des auditeurs qui nous écoutent dans les hauteurs, mais oui.
2: La neige est tombée très très bas.
1: C'est 25 degrés la semaine prochaine, vous avez vu.
2: C'est vrai?
1: Ah ben oui.
2: Ah mais alors je me réjouis qu'il fasse un peu chaud.
1: Très bizarre hein, tout ça. Bon, vous le vivez bien vous, qui avez mis vos pneus d'été?
2: Sorti
1: toutes vos affaires d'été, mis les affaires d'automne et d'hiver à la cave.
2: Ça m'embête un peu de remettre des gros pulls, des hauts de l'eau, des sous-pulls, des surpulls, des vestes de ski et des moonboots.
1: Moonboot, carrément.
2: Oui.
1: Vous êtes du genre frileuse, vous.
2: Je suis très frileuse.
1: Bon. On est ravis d'être là aujourd'hui. C'est vendredi, dernier jour de la semaine. Vendredi un peu particulier, puisque quelques-uns d'entre vous font le pont aujourd'hui.
2: Mm-hmm.
1: Ce qui n'est pas notre cas.
2: Non, et on n'avait pas non plus hier l'Ascension, mais c'est un plaisir et c'est des vacances tous les jours d'être avec vous de 16h à 19h.
1: C'est beau.
2: Et si vous êtes en congé aujourd'hui, dites-nous ce que vous faites et dites-nous aussi ce que vous voulez entendre. On va mettre quelques-unes de vos propositions dans la programmation d'ici à 19h.
1: Voilà, je garde cette phrase pour les RH. Quand vous irez demander vos prochaines vacances, on va vous dire « Mais écoutez, Madame Kaltenbacher,
2: vous avez dit que l'émission, c'est les vacances
1: !» Alors, on va vous mettre 6 semaines en vacances.
2: Ah d'accord.
1: Ah voilà. Aujourd'hui, nous parlerons série avec Running Point, l'instant feel good, c'est tout à l'heure à 16h30. C'est la deuxième saison qui sort. On fera un petit focus là-dessus. C'est comme les films, série qu'on n'a pas encore vue, mais qu'on va peut-être aller voir ce week-end, puisque il fait un temps à regarder des séries là.
2: Hein. C'est vrai. Et aller au cinéma. Et puis on va repartir dans les années 2000 avec du rock. Evanescence, Bring Me to Life.
1: Du rock gothique avec le rouge à lèvres violet.
2: Exactement. Et la peau la plus blanche possible.
1: Ah oui, c'était pas les looks gothiques, c'est pas ambiance solarium, hein, c'est certain. Bon, écoutez, on a tout ce qu'il faut pour tenter de faire une bonne émission à vos côtés. On parlera de l'Eurovision également, vous avez que la Suisse out.
2: Ouais, la Suisse n'est pas en finale malheureusement, mais une très très belle performance de Veronika Fusaro hier qui a quand même porté très haut les couleurs de la Suisse.
1: Je sais pas ce qui est le pire.
2: Entre
1: pas être en finale ou être en finale avec 0 point.
2: Il faudrait demander à...
1: On demandera à Victoria Turion tout à l'heure, faisons ça.
2: On l'aura sur les coups de 18h30. On démarre avec Maroon 5, Sugar.
1: Maroon 5.

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0: 18 ans, elle est zurichoise, elle s'appelle Eileen et elle écrit des chansons qui vont droit au cœur. En Suisse allemand, on écoutait Heb mich nicht fest.
1: Tout comme Veronica Fusaro qui a écrit une chanson qui va droit au cœur mais qui n'est pas allée droit au but. À leur vision, c'était tout ou rien et là ça a été rien du coup. Hein. Vous avez vu les analyses? Alors les bookmakers avaient prévu l'élimination de la Suisse. Ils avaient prévu la défaite de Gaël Faye au match de mercredi aussi.
0: Vous êtes très bookmaker, hein, vous, Philippe Martin.
1: Et alors, vous voulez savoir les raisons que donnent les analystes?
0: Oui, s'il vous plaît.
1: C'est Suisse Info qui dit ça, hein, je les cite. Hein. Un style trop éloigné des standards de l'Eurovision.
0: C'est vrai.
1: Pas assez d'extravagance pour générer l'impact immédiat du vote. Et puis une mise en scène clivante.
0: Bah, la mise en scène, moi, je l'ai trouvée magnifique.
1: Mais oui, mais voilà.
0: Je trouvais que c'était très, très beau. Elle a une voix en live qui est incroyable.
1: Elle avait un show extraordinaire l'année passée aussi.
0: Oui, c'est vrai.
1: Franchement.
0: C'est vrai.
1: Vous avez aimé aussi, c'était très beau.
0: Vous allez quand même regarder la finale?
1: Oui, bien sûr, pour Victoria Turion.
0: Exactement, bonne réponse, Philippe Martin. Il sera avec nous tout à l'heure à 18h30, on le rappelle, en direct de Vienne, en Autriche, pour nous raconter tous ces périples eurovisionnesques.
1: Eurovisionnesques?
0: Oui.
1: Dis donc, écoutez, je ne jouerai pas au Scrabble contre vous alors du coup. Comment vous l'écrivez?
0: Eurovisionnesques.
1: Comme ça se prononce, on va dire
0: exactement.
1: Ça comme ça.
0: Barbara Pravi, justement, elle aussi, elle faisait l'Eurovision avec Voilà. Mais là, c'est Prière à la lumière.

0: avec Ebony and Ivory à 16h22 minutes. Je me posais la question de l'âge de Paul McCartney, qui a un peu le syndrome Bryan Adams ou Laurent Romeshko. J'ai l'impression qu'ils vieillissent pas.
1: C'est vrai, c'est comme Sting. Hein.
0: 83 ans quand même.
1: Ah oui.
0: Ah ouais.
1: Bah il fait jeune. Hein.
0: Ah bah dis donc.
1: Puis Stevie Wonder aussi sur ce titre, Ebony and Ivory. Vos messages commencent à arriver sur le WhatsApp d'RTS Option Musique. On a Christine qui nous dit « Bonjour Marine et Philippe, une chanson de saison, Les neiges du Kilimandjaro de Pascal Danel. »
0: Ah ouais, dis donc, ça c'est pas tout jeune ça. Hein.
1: Elle dit « Bonne émission, réchauffez nos cœurs, nos corps et nos oreilles de vos bonnes blagues, que ce soit au premier ou au deuxième degré, Christine. »
0: Oui, mais alors vous êtes très premier degré, vous. Hein,
1: ouais, je suis que premier degré.
0: Je vais vous appeler Madame Premier Degré.
1: Bah super, Monsieur Deuxième Degré.
0: c'est pas mal, on pourrait demander aussi « Il a neigé sur Yesterday ». C'est qui chantait? Marie Laforêt, je crois.
1: C'était Marie Laforêt,
0: je crois. « Il a neigé sur Yesterday ». Où je reviendrai à Montréal aussi, qui pourrait bien aller avec la météo du jour. Je reviendrai à Montréal.
1: Alors, c'était Marie Laforêt, sortie en 45 tours en 1977.

0: rendez compte, sur le pick-up familial.
1: Oh, alors ça c'est trop mignon.
0: Le munch disque, comment on appelle ça. À suivre tout à l'heure, l'instant feel good avec une série qui va peut-être vous remémorer, enfin je vous en dis pas plus, ça va vous faire penser à une série que vous avez vue et que vous aimez bien.
1: Vous avez rien dit, j'en dis pas plus.
0: Non, mais je pense que vous allez tout de suite tilter tout à l'heure quand je vais vous faire le pitch de la série.
1: C'est un peu Friends.
0: C'est un truc que vous aimez bien.
1: Friends.
0: Ceci.
1: Brooklyn Nine-Nine.
0: Ça suffit maintenant. Ceci étant
1: Bridgerton.
0: Dit, on va partir dans les... Non plus, perdu. On va partir dans les années 80 tout à l'heure avec Jimmy Somerville et You Make Me Feel.
1: Et là, c'est Prune, donc direction Genève avec Comme Tout le Monde.

0: une chanson du chanteur de disco américain Sylvester, reprise ici par Jimmy Somerville. C'était You Make Me Feel Mighty Real.
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2: Pas de bande-annonce aujourd'hui, mais une série qu'on n'a pas encore vue, mais qu'on aimerait peut-être voir, et ça tombe bien puisqu'il fait un temps à regarder des séries. Série qui nous vient de... Ça commence par N et ça finit par Flix.
0: Netflix.
2: Pas de marque. Comme pendant la montée des marches. Alors c'est une série qui révolutionne pas la TV, mais qui fait exactement ce qu'on attend, à savoir nous faire du bien. Running Point, c'est une comédie américaine avec Kate Hudson, qui est excellente d'ailleurs dans ce rôle. Pas de bande-annonce aujourd'hui, parce que la bande-annonce est en anglais, mais je vous fais un petit peu le pitch et vous allez voir que ça va vous faire penser à quelque chose. Donc elle va jouer le rôle de Disa Gordon, qui est pas toujours prise au sérieux dans sa propre famille, et du jour au lendemain, elle va se retrouver parachutée à la tête des Los Angeles Waves, une équipe pro de basketball.
0: Ah, je vois, alors ça devrait me faire penser à Ted Lasso.
2: Exactement. Mmh. Pourquoi elle? Bah parce que son frère, qui était dirigeant du club, est dans la sauce jusqu'au cou. Du coup, il doit abandonner les rênes du club. Et en catastrophe, c'est elle qui va reprendre le club. Tout le monde la regarde de travers. Alors, ça parle de famille, de deuxième chance, d'une nana qui essaie d'exister dans ce milieu hyper macho du basketball masculin. C'est pas Ted Lasso. C'est pas Shrinking non plus. Shrinking, ça avait été fait par ceux qui ont fait Ted Lasso. Mm-hmm. En plus, vous voyez qu'il y a la nouvelle saison de Ted Lasso qui arrive bientôt, là.
0: Ah, j'ai pas vu.
2: Eh ouais. Cinquième, je crois. Cinquième saison. Mm-hmm. Donc, par contre, ça joue un petit peu dans cette famille-là, avec des personnages qui sont imparfaits, plutôt attachants, de l'humour, plein de vannes, surtout. Et c'est plutôt léger, entraînant, et on s'attache vite. Il y a deux saisons. L'avantage avec ce genre de série, c'est que comme Shrinking et Ted Lasso, les épisodes sont très courts. Je crois que c'est 25 à 28 minutes l'épisode, donc quand il fait bon, on peut en manger facilement 6 ou 7 avec un peu de popcorn, et on peut se déglinguer la série en 2 jours.
0: Et oui, quand on n'a pas le temps, c'est aussi rafraîchissant, des petits épisodes, pas voilà. Du Game of Thrones à 1h30 l'épisode.
2: Ah, vous faites ça, vous?
0: Ah, Game of Thrones, je trouvais que c'était quasi un film à chaque fois.
2: C'est trop long, ça.
0: Je sais pas si c'est trop long, mais faut avoir plus de dévotion.
2: Le dernier épisode aussi de Stranger Things.
0: Oui, hein, très long.
2: Se tenir réveillé. Donc voilà, ça s'appelle Running Point. C'est disponible sur la plateforme américaine. C'est une comédie à 2 saisons. La première est sortie l'année passée. La deuxième est toute fraîche. Elle est sortie il y a quelques jours de ça. Bon week-end TV.
0: Bon visionnage. Merci Philippe. Merci le docteur Phil Good.
2: With plaisir.
0: Et nous, on s'en va en direction du Tessin avec Daniela Sarda, Leggera con te.

0: chanson écrite peu après les attentats du 11 septembre et la seconde guerre d'Afghanistan, c'était Renaud sur l'album Boucan d'enfer avec Axel Red, Manhattan Kaboul.
1: 16h41, avant de vous laisser la parole tout au long de l'émission, c'est que plein de petits titres qu'on passe sont vos demandes hein, sur le 076 400 22 77. Vous pouvez nous dire également ce que vous avez prévu ce week-end. Voilà, genre les pistes de ski sont fermées, dommage hein Marine.
0: C'est dommage. Moi j'adore le ski.
1: Ça aurait bien les skis au Diable Rêve.
0: J'aurais adoré ça.
1: Plein mois de mai.
0: Ouais.
1: Vous voulez au glacier, non? C'est vrai, au glacier en plus. Non?
0: Ah, je sais pas si on peut toujours skier là-bas.
1: Peut-être bien que oui, peut-être bien que non. Donc dites-nous si vous avez des petites activités sympas avec ce temps, à part faire la poutre, parce que hier c'était la journée mondiale de la poutre.
0: Hein. Oui, c'est vrai, tout le monde faisait le ménage de printemps.
1: Écoutez, je sais pas ce qui s'est passé, c'était pas le jeudi de l'ascension, c'était le jeudi du grand nettoyage, du grand coup de balai, du grand tri. Un petit mot sur ce qui vous attend demain, c'est une journée spéciale demain.
0: Journée spéciale sur la lumière, préparée par Pascal Chouvet.
1: Exactement, c'est avec Jacques Rouvéroulis. Vous allez me dire, mais ce nom vous dit peut-être pas grand chose. C'est un célèbre éclairagiste qui a fêté il y a quelques jours ses 60 ans de carrière. 60 ans dans la lumière, vous vous rendez compte?
0: Ouais.
1: Mais surtout dans la lumière des autres. C'est lui qui a éclairé notamment Michel Polnareff, les spectacles de Johnny, de Barbara et plein d'autres, qui expliquera un petit peu les coulisses et comment il a mis tout au long de ses 60 ans de carrière tous ces artistes autant géniaux les uns que les autres en lumière. C'est demain, journée spéciale donc sur l'antenne d'RTS Option Musique.
0: Clara Luciani, François Andy, Atlas Mountain, voici Rappelle-toi, et après ce sera Lizzo, About Damn Time.

0: On fait le trafic du coup ?
1: Allons-y, je ne sais pas ce qui s'est passé, mais ce n'est pas grave.
0: La circulation s'écoule pour l'heure sans grande difficulté sur les autoroutes de Suisse romande. Dans le canton de Vaud, la route qui relie Chêne-sur-Baie à Fénalet-sur-Baie est fermée dans les deux sens. Un accident s'est produit sur ce tronçon. Davantage d'informations sur le trafic ou l'état des routes en Suisse sont disponibles au numéro 163 au prix de 90 centimes l'appel, puis 90 centimes la minute.
1: Bon, j'ai même pas eu le temps de désannoncer un peu la triplette de tubes qu'il y avait juste avant. C'est pris le trafic en pleine poire.
0: En pleine tronche.
1: Donc il y avait l'ISO, About Damn Time. Il y avait également Julien Doré que vous avez entendu avec Porto Vecchio. Et vous avez vu le spectacle de Julien Doré? Alors, je ne sais pas si j'ai bien vu, j'ai vu des images tournées absolument hallucinantes, une sorte de grande baleine suspendue qui flotte au-dessus des spectateurs avec des bulles.
0: Ça a l'air magnifique.
1: J'ai cru que c'était des hologrammes, mais en fait non.
0: On dirait un rêve suspendue. Quand on a 39 de fièvre.
1: Après, il y avait des baleines, vous.
0: Ouais, des baleines et du Julien Doré. Dès que je suis malade, un nez au citron, au lit, ben, paf, ça tourne.
1: Quoi, si vous faites une interview de Julien Doré, vous lui direz, écoutez, j'avais 39,6 l'autre jour, rêvez-vous.
0: Je vous ai vu sur votre baleine.
1: Ça lui fera plaisir. On va poursuivre avec celui qui a perdu le match. C'était quand ? C'était mercredi, hein ?
0: Mercredi.
1: Causé par Grand Corps Malade.
0: Ouais, fiche de Festineux. On vous fera gagner des places plus tard sur les coups de 17h30. Voici Histoire d'amour.

0: plus belle voix de la soul music. Oh là là, ça fait du bien ça. C'était Shadé sur RTS Option Music avec ce bijou de 85, Sweetest Taboo.
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4: Pierre-Étienne Joie.
5: Environ 450 contacts de cas d'antivirus sont surveillés dans le monde, selon l'Organisation mondiale de la santé. Quant au navire MV Ondius, il est désormais attendu lundi aux Pays-Bas, selon l'OMS. L'OMS qui précise qu'aucun symptôme du virus n'est observé à bord, où se trouvent près d'une trentaine de membres d'équipage. En revanche, plus de 120 personnes ont été évacuées vers leur pays ou sont en quarantaine dans un état tiers en attendant de pouvoir poursuivre leur voyage. Au total, 10 cas, dont 8 confirmés, ont été identifiés. Trois personnes sont décédées, aucune depuis 2 semaines. Le président chinois Xi Jinping se rendra en visite officielle aux États-Unis cet automne, a annoncé le ministre des Affaires étrangères, quelques heures après le départ de Chine du président américain. La Chine qui affirme cette mise d'accord avec les États-Unis pour appliquer tous les accords commerciaux existants. Avant son retour à Washington, Donald Trump s'est vanté d'avoir décroché des accords fantastiques et une offre d'aide chinoise pour débloquer le détroit d'Ormuz. Les forces israéliennes contrôlent actuellement 60% de la bande de Gaza, selon le premier ministre Benjamin Netanyahou. Il s'agit de la première confirmation officielle de l'extension de la zone aux mains d'Israël dans le territoire palestinien, ravagé par 2 ans de guerre. Ces déclarations interviennent alors que Gaza reste le théâtre de violences quotidiennes. Les frappes israéliennes s'y poursuivent sans répit, alors qu'Israël et le mouvement islamiste Hamas s'accusent mutuellement de violer le cessez-le-feu. Les championnats du monde de hockey sur glace ont débuté cet après-midi à Fribourg et Zurich. La Suisse entre en lice ce soir avec une affiche de prestige. Les Helvètes affrontent les États-Unis à Zurich dans un remake de la finale de l'an passé. Perdu de justesse 1-0 à Stockholm. Suisse-États-Unis, c'est à 20h20 à suivre en direct sur RTS2. Et puis actuellement, la Finlande affronte l'Allemagne à Zurich et le Canada, la Suède. Une relation amoureuse entre 2 juges du tribunal fédéral contrevient en principe aux règles de l'institution, estime la cour plénière du TF. Cette instance a discuté de la liaison entre les juges Béatrice van der Graaf et Yves Donzala. La relation entre les 2 juges a été révélée il y a 2 semaines par la Weltwoche. La commission administrative avait alors entendu les 2 juges et chargé 2 experts externes de faire la lumière sur cette affaire. Et cette affaire pourrait nous amener au vaudeville. Les rencontres théâtrales de Bulle fêtent en effet leur 20e édition et battent leur plein. Depuis mercredi et encore jusqu'à demain, 11 troupes amateurs fribourgeoises, mais aussi valaisannes et vaudoises, se succèdent sur la scène de l'Hôtel de Ville. De véritables rencontres de passionnés autour de textes savoureux, de thèmes forts et interpellants, de pièces originales qui amusent tout en interrogeant sur la marche du monde. Ce soir, 2 pièces, dont Le Monte Plat d'Harold Pinter par la compagnie bulloise Effectif Réduit. Dernière demain samedi avec la compagnie Catharsis de Sion pour une pièce de Marilyn Ball, Le Merveilleux d'Imago, c'était hier. Des planches, on passe au ciel. Ce soir et cette nuit, il sera souvent changeant, en pleine, avec une diminution du régime d'averse, coup de tonnerre possible, limite pluie-neige entre 1000 et 1200 mètres, parfois plus bas. Demain samedi sera encore souvent nuageux le matin avec des averses intermittentes. Amélioration l'après-midi avec un temps en partie ensoleillé, 12 degrés. Dimanche, assez ensoleillé, plus nuageux en montagne. Et l'après-midi, maximum 16 degrés jusqu'à 19 en vallée.
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3: 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Les 2 divas de la disco, Martha Wash et Isora Armstead. Le temps est changeant, on l'a dit pendant les infos. Voici les Weathers Girls avec It's Raining Men.

0: Marine Kaltenbacher et Philippe Martin.
1: Et juste avant, il pleuvait des hommes. Training Man.
2: Et dehors, il pleut des cordes.
1: Si c'est des comme moi, faut un bon parapluie.
2: Un parapluie en titane.
1: Exactement. Pas sûr que ça suffise même. Bon, comment vont nos auditeurs chéris?
2: Ils
1: sont
2: bien
1: taquets aujourd'hui.
2: On a Aurore qui nous écrit, elle dit « Bonjour, fervente auditrice de votre radio, je serais super heureuse d'entendre parfois sur vos ondes le groupe valaisan Fluffy Machine. Et vous pouvez même signaler qu'ils se produiront à Festineuche le samedi 13 juin. »
1: Eh bien écoutez, on vient de le faire. En plus, on aura des invités pour Festineuche tout à l'heure à 17h30. Faudra vous qualifier et puis tenter de jouer avec nous en direct. Pas de roue de... Pourquoi je
2: pas
1: dis
2: de roulette.
1: La roue de la fortune la
2: Pas
1: roulette.
2: De roue de la fortune non
1: Exactement,
2: plus.
1: La roulette du temps d'Alma.
2: Puisque le cadeau est tout décidé, on vous emmène à Festine.

0: vous allez nous emmener dans les années 2000, dans quelques minutes.
1: On va parler d'évanescence avec le titre Bring Me To Life. Ça va défriser des brushings. C'est pas ce qu'on a l'habitude d'entendre sur RTS Option Musique, mais parfois ça fait du bien.
0: Et ouais, voici Pascal Obispo. Où et avec qui tu m'aimes ?

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0: Joseph Kamel à l'instant avec Crash, et puis juste avant c'était Pascal Obispo. On part dans les années 2000.
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2: Et oui Philippe, nous sommes en 2003 et on va parler du groupe Evanescence et leur titre Bring Me To Life. Alors c'est du rock, c'est du métal, c'est un piano ultra émotionnel et surtout la voix de la chanteuse Emily. Alors Emily, elle a écrit cette chanson à propos de Josh Hartzler, l'homme qui est devenu plus tard son mari. Mais à l'époque, ils se connaissaient presque pas et pourtant lors de leur premier rendez-vous galant, il lui pose une question toute simple. Amy, est-ce que tu es heureuse ?
0: Vous aviez dit aimer, c'est ce qu'il y a de plus beau.
2: Non, ce n'était pas les 10 commandements. C'était la question qui a fait un choc émotionnel. Emily le raconte, elle dit « J'étais dans une période très difficile de ma vie, je donnais l'impression que tout allait bien extérieurement, mais intérieurement, j'étais en plein chaos et j'ai eu l'impression qu'il pouvait voir directement dans mon âme. » C'est ce moment précis qui a inspiré toute la chanson. Et il y a un moment mythique dans cette chanson, rappelez-vous, c'est ça.
0: Quelque chose de Linkin Park.
2: Oui, bah c'est les années 2000.
0: Ah ouais.
2: C'est des inspirations. Wake me up inside, réveille-moi à l'intérieur. Alors la voix masculine qu'on entend dans ce morceau, ce n'est pas un membre du groupe, mais c'est Paul McCoy qui faisait partie du groupe 12 Stones. Et à l'époque, les maisons de disques pensaient qu'un groupe de rock avait plus de chances de passer à la radio avec une voix masculine en plus. Le guitariste d'Evanescence, Ben Moody, explique lui aussi que la chanson parle de la découverte de quelqu'un ou quelque chose qui réveille en nous une émotion qu'on n'avait jamais ressentie auparavant. En tout cas, ce titre a réveillé la carrière du groupe parce que Grip Bring Me To Life est le tout premier single d'Evanescence et c'est devenu très très rapidement un énorme succès mondial. Petite anecdote bonus, très année 2000, la chanson c'est aussi la bande originale du film Daredevil avec Ben Affleck et Jennifer Garner.
0: Le héros aveugle, l'avocat héros aveugle. Il y a une série qui ressort d'ailleurs.
2: Sur Daredevil ?
0: Ouais.
2: Ah oui.
0: Ce qui a
2: du coup encore plus aidé à l'ascension d'Evanescence et de ce titre Bring Me To Life. Si vous êtes dans un endroit très calme, descendez peut-être un minimum.
0: Salutations anti-room.
2: Le volume, c'est 3 minutes 50 d'Evanescence.

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1: Jérémy Frérot avec Tu donnes. Juste avant, c'était Alicia Keys, No One. Et puis un retour dans les années 2000-2003 pour être précise, Evanescence, Bring Me To Life.
2: Alors, t'entends des annonces, Jérémy Frérot, c'était Jérémy Frérot, hein?
1: Oui, Philippe Martin.
2: Aujourd'hui, mes amis, parce que vous l'avez réclamé depuis des semaines et des semaines, on va jouer pour Festineuse au 0845-4321-0 Festineuse. Donc, on vous invite pour la soirée du 14 juin. Très belle soirée qui verra se produire, entre autres.
1: Laurie, Stiletto, Gaël Faye, Imani, Eléa, Junior Chaka, 5. Il y a aussi un spectacle concerto en do nageur. Il y a Disco Bulle pour les enfants, il y a les Baladines. Ouais. C'est une très très jolie soirée.
2: Allez, vos invites pour Festineuse, vous nous appelez maintenant 0800.

0: 45 4 3 2 1 0, on va jouer en direct avec vous dans quelques minutes et on espère un ou une gagnante après une voix qu'on adore ici, elle est suisse en plus.
1: Oui, elle est genevoise, voici Roxane avec Let's Talk About It.

0: Monseigneur, l'heure de jouer.
1: Oh, il est l'heure, Monseigneur.
0: Pour tenter de remporter ses places pour Festineuge le dimanche 14 juin.
1: Ah là là.
0: On accueille tout d'abord Elisabeth. Bonjour Elisabeth.
2: Bonjour.
0: Comment ça va aujourd'hui?
2: Mais ça va très très bien, merci. Vous?
1: Bah, magnifiquement
0: nous
1: bien.
0: Nous aussi, merci beaucoup. D'où est-ce que vous nous appelez, Elisabeth?
2: De Concise.
0: C'est où?
1: Pas loin de Neuchâtel.
2: Pas loin de Neuchâtel, c'est le dernier village avant la frontière neuchâteloise.
0: Ah bah ce serait bien d'avoir les places alors, vous êtes bien situé.
2: Ah oui, surtout que j'adore Festineuche.
1: Ah bah écoute,
0: c'est magnifique. Hein,
1: on va voir ça dans un instant, tout va se jouer au finish. Et alors face à vous, nous avons Anne qui nous appelle d'où, Anne? Bonjour Anne.
3: Bonjour, j'appelle depuis
1: Corgémont. Corgémont, ça c'est alors un peu de géographie, ça se trouve où ça?
3: C'est le Jura-Bernois.
1: Jura-Bernois. Tout se passe bien pour vous?
3: Oui.
1: Vous faites quoi de beau dans la vie, Anne?
3: Je suis factrice.
1: Factrice. Eh ben dis donc, vous êtes inondée par les colis et par les paquets Zalando, Amazon et compagnie en ce moment, ou ça va encore?
3: Ça va. Mais j'appelle pour participer parce que l'année passée, j'ai gagné le billet pour Festineuge, pour la soirée avec MC Top.

0: l'arrêt aussi.
1: Ah oui, bien sûr.
0: Et ça a été annulé à cause de la tempête.
2: Ah non, oui, c'est
1: tristesse.
2: Vrai.
1: Ce pays, comme vous avez gagné, on vous a pas remboursé les billets. Aïe, quel poif.
0: Non.
1: Bah écoutez, on va voir si cette fois c'est la bonne.
2: À nouveau.
0: Voilà.
2: Mesdames, vous allez faire le blind test, le jeu de l'intro. Oui. Vous allez entendre l'intro de 3 chansons différentes, 3 artistes à la programmation de Festinoche cette année. Donc il faudra être la plus rapide, dire votre prénom et le nom de l'artiste.
1: En cas de bonne réponse,
3: oui.
1: Comme d'habitude, et en cas de mauvaise, le petit buzzer. Anne, est-ce que vous êtes prête?
0: Oui.
1: Elisabeth, est-ce que vous êtes ready?
4: Oui,
1: première intro, attention, ça va très vite. Ce sont des intros évidemment de chansons et d'artistes en principe connus. Qui sont présents à Festinoche.
4: Oh,
1: ah mince, c'est pas lui.
2: Ouais, c'est qui fait ta nanana?
1: Pardon?
4: Jean-Louis Aubert, Elisabeth.
1: C'est lui.
4: C'est pas lui?
1: Oui, c'est lui.
4: Ah, d'accord.
2: Oui. Premier point pour Elisabeth. Encore 2 artistes ou groupes à découvrir.
1: Anne, on se reprend. Hein. Le prochain, il est pour vous, Anne. Attention, c'est parti. Deuxième intro. C'est plus dur, quoique... un groupe qui fait sold out partout.
2: Qui était au Studio 15 avec nous il y a quelques mois.

0: Qui a dit feu Chatterton?
1: C'est Anna.
2: Ouais.
0: Très bien, ça fait 1-1. Le suspense.
2: Ah mais je vous appelle Anne. C'est Anna en fait. Je vous appelle Anne depuis le début du jeu.
1: Pas de
2: soucis. J'ai rebaptisé notre candidate. Alors excusez-moi Anna. On y va pour la dernière. Ça va aller super vite là. Ça va aller super vite. Criez bien votre prénom dès que vous avez la réponse.
0: Qui c'est qui chante ça? Qui a la réponse?
2: Allez, je voulais que je vous le... Je peux peut-être vous le remettre une fois. On va voir.
3: Oui!
2: Pas du tout. Pas du tout. Je crois que c'est Gainsbourg qui a écrit ça en plus.
1: Mm-hmm. Je la connais pas, celle de Gainsbourg.
2: Allez!
1: Vanessa Paradis!
2: Vanessa Paradis!
1: Elisabeth,
3: oui!
2: Oh, ben au finish! Au finish! Eh ben dis donc!
0: Merci d'avoir joué avec nous, Anna. Ce sera pour la prochaine fois. On fait encore gagner des places en début de semaine prochaine.
2: On vous embrasse, Anna. À tout bientôt. Hein.
1: Félicitations à Elisabeth.
2: Merci beaucoup. Et puis.
4: Ah ben, oui, ben, félicitations aussi à Anna parce qu'on est à peu de temps près. Hein, vous l'aviez aussi. Hein.
2: Oui, c'était chaud, chaud, chaud. On vous embrasse, Anna. Bon week-end à vous, Anna. À bientôt.
0: Bonne soirée, merci d'avoir joué. Elisabeth, vous partez à Festineuch le 14 juin. Félicitations, deux billets.
4: Oh, mais merci infiniment parce que j'ai essayé plusieurs fois et je suis vraiment ravie.
0: Vous savez qui vous allez emmener?
4: Comment?
0: Vous savez déjà qui vous allez emmener avec vous?
4: Oh, je vais aller avec mon fils.
0: Ah, génial, une sortie en famille.
2: Vous allez voir plein de gens qui vont vous appeler pour vous dire: ah, j'ai entendu à la radio. Qu'est-ce que tu fais?
0: Qu'est-ce que tu fais du deuxième billet?
2: Qu'est-ce qui est le 14 juin, t'as un truc? Ça va se passer comme ça. On vous embrasse en tout cas. À bientôt, Elisabeth.
4: Merci. Vous
0: avez
4: besoin de mes coordonnées.
0: Oui, vous restez avec nous. Vous restez avec nous.
4: D'accord.
2: Et on prend vos coordonnées hors antenne. On vous embrasse.
0: Voici les Monkees avec You Bring the Summer.

0: million. Et juste avant, alors le titre de la chanson, You Bring the Summer. On n'y est pas, hein, les amis.
1: Non, alors là, on est plutôt en plein dans les seins de glace, la pluie, winter, le froid.
0: Oh là.
1: On a dû ressortir les vestes de ski.
0: Et je vois ça, dites-donc.
1: Bah oui. Bah j'ai froid, Philippe Martin.
0: La veste descente de compétition pour aller faire la piste de l'ours.
1: Ouais. Mais apparemment, ce sera mieux la semaine prochaine.
0: Ah bah oui,
1: il y a de nouveau des jolies températures.
0: 25 degrés sur le week-end prochain.
1: Tout c'est très bien.
0: Bah écoutez, c'est parfait. Vos messages sur le 076 400 22 77. Vous n'hésitez pas à nous faire part un petit peu de votre programme du week-end. Alors on a vu, c'est week-end puts apparemment pour tout le monde là.
1: Oui. Oui, c'est l'idée, tout le monde fait un peu. Mais alors, il y a aussi des gens qui vont voir des spectacles. On a Lionel qui nous parle d'un souvenir. Il est allé voir, c'était en janvier cette année, Les Curistes. C'est une pièce de théâtre faite par Jean-Charles Simon et Patrick Lapp. Et alors, il nous dit, mettez ça à l'antenne, ça va faire des souvenirs. Vraiment, mettez,
0: génial.
1: C'est trop marrant, Lionel.
0: Lapp et Simon, c'est magnifique. 5 sur 5 sur la première. À quoi concert aussi pendant quelques années? Qu'est-ce que j'ai ri avec eux, ça s'appelle Les Curistes.
1: Exactement.
0: Il y a aussi Les Choristes, et j'ai vu dans LOL qu'ils avaient fait l'histoire des mecs qui sont autour de la piscine, c'est Les Chloristes.
1: Ça c'est drôle. Ah mais oui, c'était dans
0: LOL.
1: J'ai vu.
0: Très drôle.
1: Et elle a dit les deux rigolos d'Aqua Concert en spectacle auquel j'ai assisté avec ma maman, et je vais revoir le 10 mai à la Tour de Paix.
0: Eh ben écoutez, voilà un bon concept. Le 10 mai.
1: C'est déjà passé.
0: Le 10 juin peut-être.
1: Alors,
0: le 10 mai, c'est...
1: Il est en train d'écrire, Lionel.
0: C'est Marty
1: on
0: qui nous écrit dans Retour vers le futur. Peut-être. Non, t'es Zeus. Alors,
1: et
0: Lionel, c'est quand ce
1: truc? En mai, le 10.
0: Non, c'est déjà passé le 10.
1: C'est déjà passé le 10 mai, Lionel. Vous allez les voir quand?
0: Vous vivez dans un trou noir, dites donc. Bon, allez, pendant qu'on éclaircit ce mystère quantique, on va partir avec le nouveau Céline Dion.
1: Dansons.
0: Vous avez vos places à 500 balles, non?
1: Non.
0: Eh bien, tant pis pour vous.

0: Molly Moore's Troublemaker. Et juste avant, c'était la nouvelle chanson de Céline Dion qui vous plaît énormément. On a reçu plein de messages. C'était Dansons.
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2: Un coup d'œil sur le trafic de ce vendredi soir sur l'A12, Vevey-Fribourg. Plusieurs véhicules sont entrés en collision à la hauteur de Bulle. La circulation est donc fortement ralentie à l'approche de cette jonction, tant en direction de Fribourg qu'en direction de Vevey. Et puis pour les autres grands axes routiers, pour consulter l'inforoute en tout temps et en temps réel, ça se passe sur notre site rts.ch/trafic. Bonne route à toutes et tous.

0: En 2006, Muse sort l'album Black Holes and Revelation. Et cette chanson est dessus. Ça s'appelle Starlight.
1: Il est long ce titre.
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3: Pierre-Étienne Joie.
4: 34 pays membres du Conseil de l'Europe, dont la Suisse, ainsi que l'Union européenne en entier, l'Australie, le Costa Rica, disent vouloir rejoindre le futur tribunal spécial pour l'Ukraine, destiné à juger l'invasion russe de ce pays. Le moment où la Russie devra rendre des comptes pour son agression approche, s'est félicité le secrétaire général de l'organisation pan-européenne basée à Strasbourg, Alain Berset. Les Émirats arabes unis ont rejeté catégoriquement les allégations de Téhéran. Les Émirats Téhéran les a accusés de jouer un rôle actif aux côtés des États-Unis et d'Israël dans la guerre contre l'Iran. Les citoyens de Guin, dans le canton de Fribourg, devront voter une deuxième fois pour élire leur conseil général à la suite d'une potentielle fraude le 8 mars. Le nouveau scrutin, qui nécessitera un dépôt de liste et une deuxième campagne électorale pour les partis politiques, se tiendra le 25 octobre. Pour assurer l'intérim, les personnes élues le 8 mars siégeront au sein d'un législatif provisoire. Le candidat du centre, qui avait bénéficié des bulletins potentiellement frauduleux, a renoncé à son mandat et a été remplacé par le vient ensuite de sa liste. L'initiative 10 millions fait exploser les budgets de campagne. 15 millions dépensés autour de ce texte soumis au vote populaire le 14 juin prochain. Un record depuis que les partis et les comités ont l'obligation d'annoncer leurs dépenses. Les partisans ont budgétisé 6 400 000 francs. Dans le camp du non, c'est 9 millions. Pour la modification de la loi sur le service civil, partisans et opposants ont déboursé quasiment la même somme, 300 000 francs. L'animatrice Flavie Flamand a annoncé déposer plainte pour viol contre le chanteur et comédien Patrick Bruel, qui aurait abusé d'elle lorsqu'elle était adolescente, selon un message qu'elle a posté sur le réseau social Instagram. Patrick Bruel assure de son côté, via ses avocats, qu'il n'a jamais drogué Flavie Flamand et ne lui a imposé aucun rapport. Cyclisme favori pour la victoire finale, Jonas Vingegaard a marqué les esprits pour la première arrivée au sommet du Tour d'Italie. Le Danois s'est imposé en solitaire au Blockhaus. Il a devancé sur la ligne l'Autrichien Félix Gall au sommet de cette montée des Abruzzes. Afonso Eulalio a quant à lui conservé le maillot rose de leader du général. Le Portugais a terminé 15e de cette étape à moins de 3 minutes du vainqueur. Les organisateurs de la semaine de la mode milanaise incitent les marques de mode à éviter la fourrure dans leurs défilés, un tournant adopté après de longues discussions avec des ONG. Les nouvelles lignes directrices de la Milano Fashion Week invitent sans obligation les marques à ne pas présenter pendant leur défilé des vêtements, accessoires ou tout autre élément comportant de la fourrure, a indiqué la Chambre nationale de la mode italienne. La police tchèque a retrouvé le crâne de la sainte tchèque Ctislava de Lemberg, dérobé mardi dans une église du nord du pays. Un homme a été arrêté. Le suspect a reconnu avoir volé le crâne qui se trouvait dans un reliquaire en verre. Il désapprouvait l'exposition de la relique dans une chapelle de la basilique et avait l'intention de la couler dans du béton avant de s'en débarrasser dans une rivière. Météo ce soir et cette nuit, ciel souvent changeant, en pleine avec une diminution du régime d'averse. Demain samedi sera encore souvent nuageux le matin avec des averses intermittentes. Amélioration l'après-midi avec un temps en partie ensoleillé, 12 degrés. Dimanche.

0: comparse. Bon, j'ai oublié le nom.
1: Nicolas Tanner.
0: Voilà, Nicolas Tanner. Honte à moi. Chez mon ennemi.
1: Ah,
0: dans quelques minutes, la nouveauté, c'est la dernière nouveauté de cette semaine. Vous savez que chaque soir, on vous présente dans Tandem une sélection des promoteurs musicaux d'Options Musique.
1: On va parler de Noah Kahan, qui était au Montreux Jazz Festival sur la scène du lac l'été dernier. Et de son tout nouveau single qui s'appelle Doors.
0: Yoa tout de suite et Ben Mazué. Vous allez voir que ça peut être poétique, une rupture, quand l'un et l'autre se répondent comme ça dans cette chanson qu'on écoute tout de suite.

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2: Prudence sur la une Berne-Morat, quelle que soit votre direction, si vous circulez entre Berne, Brunnen et Chiètres, de la pluie verglaçante s'abat sur ce tronçon. Je répète, prudence sur la une Berne-Morat, quelle que soit votre direction, si vous circulez entre Berne, Brunnen et Chiètres, de la pluie verglaçante s'abat sur ce tronçon. Sur la 12 Veuve-Fribourg, plusieurs véhicules sont entrés en collision à la sortie de Bulle. La sortie est fermée dans les deux sens. Des bouchons sont en place tant en direction de Fribourg que de Vevey.

0: Qu'est-ce que c'est beau ça? C'est une des découvertes RTS Option Musique. Jérémy Ratib avec Fault Line. Autre nouveauté tout de suite.
1: La dernière de la semaine, on va parler de Noah Kahan. Noah Kahan, il est originaire de Stratford, c'est une toute petite ville du Vermont avec un peu moins de 1000 habitants. Et puis, bah, dans ses chansons, on ressent un peu tout ça. On voit
0: la solitude,
1: les routes,
0: deux chèvres, le facteur qui ne passe pas,
1: les forêts, les routes perdues, la solitude qui donne à sa musique bah, cette chaleur un peu folle, très particulière. Non, on n'est pas du tout les Diablerets, c'est magnifique, c'est exceptionnel. Et le Vermont, on l'avait découvert il y a peu avec ça.
0: Oui. C'est juste. Vous l'aviez déjà présenté en plus.
1: Oui, j'avais présenté celle-là en l'occurrence.
0: Vous aimez bien Noah Kahan.
1: J'adore. Alors à 16 ans, il commence à publier ses chansons sur SoundCloud. Il y en a une d'elles qui s'appelle Sync qui a attiré l'attention de Public Records qui lui a proposé un contrat. Lui, il avait vraiment envie de faire de la musique et du coup, il y est allé tête baissée. Il a été admis en même temps à l'université de Tulane la même semaine où on lui a proposé le contrat d'enregistrement. Mais le choix était évident, il a toujours rêvé d'être musicien. Il a donc accepté le contrat et on peut se dire « Ah là là, les parents devaient être tout paniqués qu'ils partent sur la route de la musique. » Mais non.
0: Essaye d'avoir d'abord un travail, mon fils.
1: Ses trois frères et sœurs avaient tous fait des études supérieures, donc les parents de Noah Kahan étaient ravis d'éviter au moins une charge financière liée à la scolarité de l'un d'entre eux. Vas-y mon fils, fais de la musique. Et ça a marché. Sa toute dernière sortie, ça s'appelle Doors. Voici Noah Kahan qu'on a eu le plaisir de voir sur la scène du lac au Montreux Jazz Festival l'été dernier et ça fait du bien au cœur.

0: C'était Robbie Williams, et juste avant, nous avions Cœur de Pirate avec Crier tout bas. Et on va partir
1: à Vienne, en Autriche, pour rejoindre celle qui est sur les lèvres de tout le monde ces derniers jours, Victoria Turian, bonjour.
2: Bonjour, vous m'entendez bien?
0: Oui,
1: on vous entend bien.
0: Mais quelle star, Victoria, dedans. Voilà, dans tous les journaux.
2: J'ai fait ma petite saucisse à Vienne.
0: Bon, racontez-nous un petit peu l'ambiance viennoise, malgré la soupe à la grimace de hier soir.
2: Oh, écoutez, c'est dingue. C'est dingue, non seulement parce que c'est une première pour moi, mais parce que c'est vrai qu'on est vraiment united by music.
1: Joli slogan.
2: Par la gentillesse des gens de Vienne. Vraiment, c'est incroyable. Et puis, c'est génial d'y être, vraiment. Alors, j'ai pris 15 ans.
0: Ouais.
2: En 4 jours.
0: Ah oui, mais oui, c'est épuisant.
1: C'est intense.
0: C'est épuisant.
2: Et... Oui, tout à fait. Mais en pleine forme aussi.
0: Bah oui, bah écoutez, c'est la fin de semaine. Qu'est-ce que vous avez vu un peu sur scène? Parce que alors, c'est vrai que tout le monde n'a pas forcément eu son œil rivé sur RTS2 pour voir les demi-finales.
1: Ouais, c'est qui le pays qui vous a le plus surpris?
0: Qu'est-ce que vous avez vu? Racontez-nous un peu l'Eurovision vu de vos oreilles, si je puis dire.
2: Alors, écoutez, il y a des choses incroyables. Alors, d'abord, on est dans une petite cabine au-dessus de la grande scène, donc ça c'est quand même assez génial. Donc, on a juste les fans, le public juste devant nous, et après on a toute la scène, et c'est génial. C'est assez incroyable de pouvoir vivre tout ça. On a fait plusieurs choses. On a fait des quiz qu'on a gagnés grâce à Nicolas Tanner, qui a dézingué les Allemands et les Suédois. Juste entre nous. On a dû en faire un deuxième parce que finalement, je sais pas quoi, il y a eu des problèmes techniques, alors on l'a perdu. Voilà. Je pense qu'ils ont dû potasser toute la nuit. Ce qui est génial, c'est que comme on est vraiment immergé, on voit les artistes. Il y a l'anglais, par exemple, Sam, nos computers, je sais plus comment ça s'appelle maintenant, mon Dieu, Einstein Dry.
0: Bah, bravo, dites donc. Rappelez-moi ce que
2: vous. C'est complètement hallucinant. Maman au computer, c'est son nom de scène, il s'appelle Sam. Il est venu nous dire bonjour dans les loges. Sur scène, il est complètement incroyable. C'est quelqu'un qui bidouille des sons, qui bidouille des instruments. Donc, il est juste formidable sur scène. Et il est rassembleur. Il va voir les gens, il va voir le public. Il y a le petit grec. Il est peut-être certainement plus grand que moi, mais enfin bon. Akilos, qui propose ce titre Certo, qui est juste génial. On voit des feltos partout dans Vienne. Il y a évidemment plein de jeunes qui ont des petits bonnets comme lui, qui sont... C'est original. C'est un peu comme si c'était Mario qui avait un tour de date avec Zelda sur Pont de Sirtaki. Vous voyez l'ambiance?
0: Oui, tout à fait.
1: Et alors, c'est quoi vos pronostics quoi vos pronostics pour la grande finale de demain?
0: Est-ce que vous êtes en accord avec les bookmakers?
2: Alors, je ne suis pas une grande... grande fan de la Finlande, mais en effet, c'est la Finlande qui très sentie pour remporter ce 70e concours Union des Champions.
1: Et vous, votre
2: coup de cœur? Alors, ils sont hallucinants. Hein. L'Italie, Marine, l'Italie. Écoutez, je n'avais pas misé grand-chose sur lui au départ, et en fait, je suis super fan, comme pas mal de gens ici, en fait, parce qu'il y a quelque chose de joyeux, de super maîtrisé. En plus de tout, toute la délégation italienne est venue nous amener une petite bague, évidemment pas en argent, mais enfin quand même comme si on se mariait avec Sal da Vinci. Donc c'est assez incroyable. Ils sont assez merveilleux quand même, les Italiens. Il y a quelque chose de joyeux qui fait du bien.
0: J'aimerais vous entendre sur peut-être le report des votes des Suisses qui sont très déçus. Est-ce que ça va se reporter sur l'Italie, sur la France qui est très très bien cotée apparemment?
2: Oui, alors la France est un peu baissée, donc je ne sais pas trop. On discutait ce matin avec la personne qui s'occupe de travail, qui travaille avec Stéphane Bern. En fait, c'est très esthétique, hein. Monroe est magnifique, cette jeune femme, elle est incroyable. Elle a 17 ans, elle est docile comme tout, elle est surtout très charismatique. Après, voilà, c'est une proposition un peu spéciale, quoi. C'est bon, on a compris un petit peu le Nemo a assuré avec l'opéra, Didier a renchéri. Ça aurait été bien peut-être de passer à autre chose. Je suis pas sûre que, voilà, que la France, en tout cas peut-être dans les 10, oui, d'après Nicolas. L'Italie, ouais. Oui, je pense que les Suisses vont voter pour les Italiens. C'est ça votre question.
0: Bah écoutez, oui, je me demandais où elle se repose. Véronica Fusaro, peut-être un vote qui va se répliquer sur l'Italie. Donc alors, mettez-nous en bouche, demain on vous retrouve à quelle heure sur la RTS?
2: 21h sur RTS1, en direct, on est hyper content. Là, il y a la deuxième répète du jour. Donc voilà, il va y avoir un sacré show pour le 70e. Il y a eu des choses magnifiques qui ont été faites pour la deuxième demi-finale. Si vous voulez aller voir, notamment une espèce de parodie de du clip, de la chanson en fait de Wasted Love de JJ, où Mikhaïl Ostrovski et Victoria Swarovski se sont déglingués sur un petit bateau. C'est assez drôle. Franchement, assez bien fait. Donc voilà, si vous voulez aller voir ça. Et puis ben pour demain, oui, ben on se réjouit. La Bulgarie est magnifique, il y a une sacrée énergie. La Belgique est aussi incroyable, c'est vraiment hyper dansant. Et j'ai aussi un coup de cœur pour la Norvège, avec Monsieur Love, de son prénom, je ne sais plus. Il est plus que ça, vous, je vous dis. J'ai pris 15 ans.
0: Il va falloir vous reposer, puis un petit coup de, alors du Guronzan, du Guarana, au point de tout ce que vous pouvez pour tenir les 15 heures de direct de demain soir. C'est interminable en général.
2: Les techniciens de Genève m'ont traité de Duracell. Donc tout va bien. Voilà, j'ai déjà droit à mon
1: ça vous correspond.
2: On rigole bien, on travaille beaucoup, mais on rigole bien aussi.
0: Merde à tous les deux pour demain. Tout se passera merveilleusement bien, j'en suis sûr, Victoria. Puis merci d'être passé nous voir malgré la fatigue pour nous faire partager un peu cette ambiance autrichienne.
1: Plein de succès pour demain.
2: Que j'ai mon... Oui, oh, je prends. Et puis j'ai donc mon perfecto avec le badge de Véronica pour penser à elle.
0: Ah c'est très bien.
1: Véronica Fusaro qui est sortie de la course.
2: Extra, vraiment.
0: Et on va l'écouter maintenant.
1: Hier soir, mais on l'entend.
0: On vous embrasse, Victoria.
2: Moi aussi. Enfin, moi,
1: la chanson de la Suisse cette année à l'Eurovision. Voici Alice, Véronica Fusaro.

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0: album d'Adèle sorti en 2010, l'album intitulé 21, c'était ouais. Rolling in the Deep.
1: Parce qu'elle faisait des albums avec son âge.
0: Son âge, ouais. Il y a exactement. Eu 18, 21 et j'en passe.
1: J'oserais pas faire un album avec le mien, dis donc. Imaginez. Quoique ça peut sonner pas mal. 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
1: Alors allons-y pour Pierre Lapointe. 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
0: Oui.

0: L'année dernière, Amel Bent sortait son album Minuit Une. Et ce titre se trouve dessus, L'amour, ça se donne.
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2: La 5 Neuchâtel-Lausanne est à nouveau ouverte entre Grandson et Verdon-Ouest en direction de Lausanne. Et puis on vous le rappelle, l'autoroute A12 Vevey-Berne est fermée entre Niederwangen et Flamatt en direction de Fribourg suite à un carambolage sur la même autoroute. Plusieurs véhicules sont entrés en collision à la hauteur de Bulle. Les sorties sont fermées dans les deux sens. De forts ralentissements sont signalés tant en direction de Fribourg qu'en direction de Vevey. 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Eh ben c'est terminé.
0: Et oui, ça touche déjà à sa fin, mais vous avez une belle soirée qui vous attend. La fièvre de Joe Herba tout à l'heure.
2: Oui, et n'oubliez pas non plus le week-end. La doctoresse Feel Good de demain, c'est Marie Crevoisier.
0: Quoi?
2: On dirait que j'ai ouvert, vous savez, un de ces trucs avec plein de cupcakes.
0: Oui.
2: Vous avez beaucoup trop faim, vous. Et puis demain matin, à cette même place, c'est Philippe Robin qui vous sort des plumes, évidemment. Et n'oubliez pas, demain soir, 21h sur RTS 2 ou 1, je sais plus.
0: L'Eurovision, la grande finale, commentée par Victoria Turian et Nicolas Tanner.
2: Exact. Marine, passez une magnifique soirée.
0: Bonne soirée, si bon week-end à tous.
2: Tout à l'heure, vous m'avez imposé votre copain, là.
0: Pierre Lapointe.
2: Et ben moi, je vais vous imposer Tame Impala.
0: Ah, mais ça, j'adore.
2: Bon,
0: voici.
2: Ça va, alors. Bon.

0: Et ben voilà, c'est avec ça qu'on se dit au revoir ce soir. On vous souhaite un bon week-end. C'était Tame Impala avec Borderline.
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0: Bon début de soirée. 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
4: La planète hockey a les yeux rivés sur la Suisse ce soir. Le championnat du monde a débuté aujourd'hui à Zurich et Fribourg. Cette journée d'ouverture est marquée par l'entrée

0: L'initiative Pas de Suisse à 10 millions fait exploser les budgets de campagne. Au total, les groupes qui soutiennent ou s'opposent à l'initiative ont dépensé 15 millions de francs pour faire campagne, un montant record selon les chiffres publiés par le Contrôle fédéral des finances. Le montant dépasse largement le précédent record d'environ 10 millions de francs établi lors de la votation sur l'extension des autoroutes en novembre 2024. La France met la pression sur la Suisse pour les allocations chômage des frontaliers. Les nouvelles règles européennes d'indemnisation chômage des frontaliers pourraient peser lourd sur la Confédération. La réforme prévoit que les indemnités chômage des frontaliers soient désormais versées par le pays du lieu de travail et non plus le pays de résidence comme c'est le cas actuellement. Au total, cela pourrait coûter entre 600 et 900 millions de francs par an à la Confédération. La Suisse, l'Union européenne et d'autres pays veulent un tribunal chargé d'enquêter, de poursuivre et de juger les principaux responsables du crime d'agression contre l'Ukraine. Le Conseil de l'Europe, présidé par Alain Berset, a annoncé une nouvelle étape vers la création de cette cour. Le futur tribunal, s'il voit le jour, sera chargé d'enquêter, de poursuivre et de juger les principaux responsables du crime d'agression contre l'Ukraine. Il obligera les hautes personnalités impliquées dans ce crime à rendre des comptes. L'Organisation mondiale de la santé, l'OMS, annonce environ 450 cas de d'antivirus dans le monde, ce qui veut dire que ces personnes sont actuellement surveillées sans être forcément contaminées ou malades. Le navire Ondius, dont sont partis les cas, est désormais attendu lundi aux Pays-Bas. Au total, 10 cas, dont 8 confirmés, ont été identifiés. 3 personnes sont décédées, aucune depuis 2 semaines. L'opération d'évacuation des passagers du bateau s'est terminée. Les bourses européennes ont clôturé en forte baisse aujourd'hui, emportées par les craintes inflationnistes après la rencontre entre Donald Trump et Xi Jinping, qui n'a pas apaisé les préoccupations liées au conflit au Moyen-Orient. La bourse suisse s'en sort mieux, sans baisse, mais avec une très faible progression. L'animatrice française Flavie Flamand annonce sur Instagram déposer plainte pour viol contre le chanteur Patrick Bruel, qui aurait abusé d'elle lorsqu'elle était adolescente. Patrick Bruel a rapidement rejeté ces accusations. Le chanteur français fait actuellement l'objet d'investigations après 2 plaintes pour des violences sexuelles, des accusations qu'il récuse. En football, les 26 joueurs qui représenteront la Suisse lors de la Coupe du Monde aux États-Unis, au Canada et au Mexique seront dévoilés séparément lundi et mardi. L'ASF, l'Association Suisse de Football, a choisi pour cela un jeu de devinettes à partir d'images qui seront publiées sur les différents réseaux sociaux. Selon l'ASF, les photos montreront des personnes dans leur quotidien, exerçant différentes professions et évoluant dans des milieux représentant la diversité et la pluralité de la Suisse. Un ciel souvent nuageux cette nuit avec une diminution progressive des averses. La limite pluie-neige reste entre 1000 et 1200 mètres. Un samedi nuageux le matin avec encore des averses intermittentes avec quelques coups de tonnerre. Le ciel se dégagera au fil des heures avec de belles éclaircies l'après-midi. 4 degrés en pleine cette nuit, 12 degrés demain après-midi.
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Elle chante d'une façon remarquable. Merci. Super.

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2: Ça va, ça va.

0: 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Il est 20h.
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2: La planète hockey a les yeux rivés sur la Suisse ce soir. Le championnat du monde a débuté aujourd'hui à Zurich et Fribourg avec le premier choc. Le Canada a battu la Suède 5-3 cet après-midi à Fribourg dans le pool B. Dans quelques minutes, c'est au tour de la Suisse d'entrer en scène à Zurich face aux États-Unis. La rencontre est à suivre en direct sur RTS2 et dès 21h dans nos rendez-vous d'information. Ce sera sans doute l'une des campagnes de votation les plus chères de l'histoire politique suisse. L'initiative UDC contre une Suisse à 10 millions d'habitants mobilise à ce jour plus de 15 millions de francs dans les deux camps. Ce sont les chiffres officiels dévoilés ce matin par le contrôle fédéral des finances en vue du scrutin du 14 juin. Et cet avertissement maintenant, si vous avez l'habitude d'importer de la viande, le risque de propagation de la peste porcine africaine est élevé dans notre pays. La transmission au port d'élevage est possible à tout moment dans les régions où les sangliers sont touchés. C'est ce que communique l'Office fédéral de la sécurité alimentaire et des affaires vétérinaires. Il déconseille donc d'importer de la viande de porc ou de sanglier provenant des régions touchées. Une relation amoureuse entre deux juges du tribunal fédéral contrevient en principe aux règles de l'institution. C'est ce qu'estime la cour plénière du TF. Cette instance a discuté de la liaison entre les juges Béatrice Van de Graaff et Yves Donzala. La relation entre les deux juges a été révélée il y a deux semaines par la Welt Woche. La commission administrative avait alors entendu les deux juges et chargé deux experts externes de faire la lumière sur cette affaire. Donald Trump a mis en garde Taïwan tout à l'heure contre toute déclaration d'indépendance. Cela après que le président chinois Xi Jinping lui adressait un message d'une rare fermeté. Le président américain a

le commerce ou sur l'Iran, allié de la Chine. L'économie de la Russie s'est contractée de 0,2% au premier trimestre. Elle enregistre ainsi son premier recul trimestriel depuis 3 ans. En cause, des tensions liées à la guerre en Ukraine et les sanctions contre Moscou, des chiffres publiés par les statistiques officielles russes. Une palme d'or a été remise aujourd'hui à Cannes à la star américaine John Travolta pour l'ensemble de son œuvre,

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0: mettre ça en place gentiment, puis ça va aller tout de suite mieux après, hein. Vous êtes prête, mademoiselle?
1: Prête, docteur.
0: Faire mademoiselle alpha-chémotrypsine, bandage très serré, et puis alors aspirine si elle a mal au bras.

0: 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Il est 21h.
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2: Du hockey sur glace ce soir, la Suisse affronte les États-Unis à Zurich dans les championnats du monde qui ont commencé aujourd'hui. Alain Thévaud, on vous retrouve sur place. La première période vient de se terminer et c'est un bon début pour la Suisse qui mène 2-0.
3: Exactement, 2-0 pour l'équipe nationale. L'ouverture du score est tombée après 2 minutes et 3 secondes. Une réussite de Pius Suter suite à un travail préparatoire d'André Ghetto et Moser. Un but très important en ce début de partie et aussi dans ce mondial pour l'équipe de Suisse. La formation de Yann Cadieux a doublé la mise par André Ghetto. Là, sur un tir, le gardien américain a mal fermé son ongle. Et la Suisse mène donc 2-0. On a vu une équipe des États-Unis émoussée, frustrée, qui a essayé de déstabiliser l'équipe nationale avec plusieurs charges physiques. Mais la Suisse n'est pas tombée dans le piège. Et ce soir, c'est Giannoni qui est titulaire dans les buts. Donc, après 20 minutes, le score 2-0 pour l'équipe de Suisse face aux États-Unis, champion du monde en titre.
2: Alain Thévaud en direct de Zurich. Merci, on vous retrouve à 22h. Les États-Unis ont annulé le déploiement de 4000 militaires en Pologne, une annonce confirmée ce vendredi par un haut gradé américain. Washington réorganise ses forces en Europe après avoir annoncé le retrait de milliers de soldats d'Allemagne. Ces annonces interviennent dans un contexte de vifs différends entre le président américain et le chancelier allemand Friedrich Merz au sujet de la guerre menée par les États-Unis et Israël contre l'Iran. Israël, qui dit avoir repris pour cible à Gaza, Izz al-Din al-Haddad, le chef

0: sans qu'on sache dans l'immédiat si le commandant du Hamas figurait parmi les victimes. Une trêve fragile est en vigueur depuis octobre dernier à Gaza, dont une partie est contrôlée par le Hamas et l'autre par l'armée israélienne. La légende du football anglais David Beckham et son épouse Victoria, ex Spice Girl devenue créatrice de mode et femme d'affaires, ont vu leur fortune doubler l'an dernier. Ils intègrent le club des milliardaires britanniques avec leur fortune estimée à presque 1 milliard 200 millions de livres, soit presque l'équivalent franc-suisse selon un classement annuel publié ce vendredi. Un ciel souvent nuageux cette nuit avec une diminution progressive des averses. La limite pluie-neige reste entre 1000 et 1200 mètres. Un samedi nuageux le matin avec encore des averses intermittentes et quelques coups de tonnerre. Le ciel se dégagera au fil des heures avec de belles éclaircies l'après-midi. 4 degrés en pleine cette nuit, 12 degrés demain après-midi.
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0: 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Il est 22h.
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2: Hockey sur glace, entrée en lice de la Suisse ce soir au championnat du monde 2026 à Zurich. La sélection de Yann Cadieux défie les États-Unis, championne du monde en titre. Après deux tiers temps, la Suisse menait toujours 2-0. Alain Thévaux.
3: Oui, c'est toujours 2-0. Le troisième tiers a commencé il y a 40 qui très vite avait pu ouvrir le score après 2 minutes et 3 secondes par Souter suite à une triangulation avec André Ghetto et Moser. Et l'équipe nationale a doublé la mise à la 12e. À nouveau, les joueurs zurichois André Ghetto, Malguin et Souter au départ de l'action. Une ligne très en vue côté helvétique. Les États-Unis ont durci le jeu, mais la Suisse défend bien, résiste bien, mène 2-0. Attention quand même de ne pas se reposer sur cet avantage. Les États-Unis vont vraiment tout tenter pour revenir, mais là c'est une attaque. Malguin, un bon tir de Malguin. Le puck est repoussé par le gardien des États-Unis. Le score donc toujours 2-0 pour l'équipe de Suisse. Il reste 18 minutes et 27 secondes dans le temps réglementaire.
2: Alain Thévaux en direct de l'Arena de Zurich. Ce match est également à suivre en images sur RTS2. Le président chinois Xi Jinping se rendra en visite officielle aux États-Unis cet automne. C'est ce qu'a annoncé le ministre des Affaires étrangères quelques heures après le départ de Chine du président américain. La Chine qui affirme s'être mise d'accord avec les États-Unis pour appliquer tous les accords commerciaux existants. Avant son retour à Washington, Donald Trump s'est vanté d'avoir décroché des accords commerciaux fantastiques et une offre d'aide chinoise pour débloquer le détroit d'Ormuz. Il faut un tribunal spécial pour les crimes d'agression de la Russie contre l'Ukraine. C'est l'avis de la Suisse et de 35 autres pays et de l'Union européenne. Ils ont annoncé leur intention ce matin d'adhérer à un nouvel accord pour établir ce tribunal. Le Conseil de l'Europe avait déjà approuvé la création de cette cour. C'est la première fois qu'un tribunal spécial est ainsi créé. Ce tribunal sera chargé d'enquêter, de poursuivre et de juger les principaux responsables du crime d'agression contre l'Ukraine. Un nouveau procès pour viol de l'ancien mania d'Hollywood Harvey Weinstein s'est terminé à New York sans que le jury ne parvienne à un verdict. C'est ce qu'a annoncé ce soir le parquet dans un communiqué. Le procureur du district de Manhattan s'est dit déçu que le juge ait déclaré le procès nul en l'absence d'un verdict, alors que la victime, une ex-aspirante actrice, se bat pour obtenir justice depuis près de 10 ans. Un ciel souvent nuageux cette nuit avec une diminution progressive des averses. Nuageux demain matin avec encore des averses intermittentes et quelques coups de tonnerre. Le ciel se dégagera au fil des heures avec de belles éclaircies l'après-midi. 4 degrés en pleine cette nuit, 12 degrés demain après-midi.
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1: Des difficultés avec ma santé, comme tout le monde. 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

0: 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Il est 23h.
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2: Hockey sur glace, l'équipe de Suisse a entamé de manière idéale son championnat du monde à Zurich. Les hommes de Jean Cadieux se sont imposés 3-1 ce soir contre les États-Unis. Alain Thévaux, vous êtes en direct de Zurich. C'est un excellent départ pour l'équipe de Suisse.
3: Ah oui, la Suisse a parfaitement réussi son entrée en scène dans ce mondial à la maison. D'ailleurs, il y avait vraiment une communion, une symbiose avec le public. La sélection de Yann Cadieux qui a très vite ouvert le score après 2 minutes et 3 secondes. Réussite de Souter et André Guetto a doublé la mise à la 12e. La Suisse a géré le 3e but n'est pas tombé. Ensuite, il y a eu la réduction du score par Steves à la 49e. Mais Giannoni a répondu présent comme toujours dans les grands rendez-vous. Le gardien de Zug qui a effectué plusieurs arrêts clés, notamment sur Howard, et le score a été scellé par Jäger à la 57e. Victoire de l'équipe nationale 3-1. Départ idéal, la Suisse qui devra confirmer évidemment demain soir face à la Lettonie.
2: Alain Thévaux en direct de l'Arena de Zurich, merci. Ce sera sans doute l'une des campagnes de votation les plus chères de l'histoire politique suisse. L'initiative UDC contre une Suisse à 10 millions d'habitants mobilise à ce jour plus de 15 millions de francs dans les deux camps. Ce sont les chiffres officiels dévoilés ce matin par le contrôle fédéral des finances en vue du scrutin du 14 juin. Donald Trump a mis en garde Taïwan tout à l'heure contre une déclaration d'indépendance. Cela après que le président chinois Xi Jinping lui ait adressé un message d'une rare fermeté. Le président américain a tenu ses propos juste avant de quitter Pékin, où sa visite, bien qu'ayant permis d'afficher une certaine stabilité entre les deux superpuissances, n'a pas débouché sur de grandes avancées, que ce soit sur le commerce ou sur l'Iran, allié de la Chine. L'animatrice française Flavie Flamand annonce sur Instagram déposer plainte pour viol contre le chanteur Patrick Bruel, qui aurait abusé d'elle alors qu'elle était adolescente. Patrick Bruel a rapidement rejeté ces accusations. Le chanteur français fait actuellement l'objet d'investigations après 2 plaintes pour des violences sexuelles, des accusations qu'il récuse. Étoile planétaire des années 70 avec Grease avant de revenir briller dans Pulp Fiction, l'acteur John Travolta a encore ravivé sa légende ce soir en recevant une palme d'or d'honneur surprise à Cannes, où il est venu présenter son premier film en tant que réalisateur. Un samedi nuageux demain avec encore des averses intermittentes et quelques coups de tonnerre. Le ciel se dégagera au fil des heures avec de belles éclaircies l'après-midi. 4 degrés en pleine cette nuit, 12 degrés demain après-midi. Assez ensoleillé dimanche avec un risque de gel au sol. Un peu plus chaud, 16 à 19 degrés l'après-midi.
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0: 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Il est minuit.
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2: En hockey sur glace, l'équipe de Suisse a lancé de fort belle manière son championnat du monde à Zurich ce soir contre les États-Unis. Les joueurs de Jean Cadieux l'ont emporté 3-1. Il a fallu attendre la 57e et le 3-1 de Ken Jäger pour savourer pleinement ce succès face aux champions du monde et champions olympiques en titre. La Suisse a joué une partie très solide à tous les niveaux. Le constructeur aéronautique Boeing a confirmé ce soir que la Chine, où le président Donald Trump vient de passer plusieurs jours, s'était engagé à lui acheter 200 avions, une première tranche qui pourrait être suivie de commandes supplémentaires. Le président américain Donald Trump, qui a achevé ce vendredi une visite de deux jours en Chine, dit perdre patience avec l'Iran. Il ajoute qu'il a convaincu

0: davantage de navires de passer par le détroit, quasi entièrement paralysé par l'Iran depuis le début de la guerre au Moyen-Orient. L'initiative « Pas de Suisse à 10 millions » fait exploser les budgets de campagne. Au total, les groupes qui soutiennent ou s'opposent à l'initiative ont dépensé 15 millions de francs pour faire campagne, un montant record selon les chiffres publiés par le Contrôle fédéral des finances. Le montant dépasse largement le précédent record d'environ 10 millions de francs établi lors de la votation sur l'extension des autoroutes en novembre 2024. Le Liban et Israël vont prolonger de 45 jours leur cessez-le-feu qui devait arriver à échéance ce dimanche, annonce ce soir le département d'État américain. Lors d'une deuxième journée de pourparlers entre les deux États du Proche-Orient à Washington, malgré le cessez-le-feu annoncé le 17 avril, Israël a continué de bombarder le Liban quotidiennement, faisant des centaines de morts. Nouveau bilan en Russie, une attaque de drones ukrainiens a fait 4 morts et au moins 12 blessés dans la ville russe de Ryazan au sud-est de Moscou. Le ministère russe de la Défense a dit avoir abattu dans la nuit un total de 355 drones ukrainiens au-dessus d'une quinzaine de régions de la Crimée annexée. Cette attaque intervient au lendemain de frappes russes massives sur Kiev et sa région qui ont fait au moins 24 morts. En football, les 26 joueurs qui représenteront la Suisse lors de la Coupe du Monde aux États-Unis, au Canada et au Mexique seront dévoilés séparément lundi et mardi. L'ASF, l'Association Suisse de Football, a choisi pour cela un jeu de devinettes à partir d'images qui seront publiées sur les différents réseaux sociaux. Un ciel souvent nuageux cette nuit avec une diminution progressive des averses. La limite pluie-neige reste entre 1000 et 1200 mètres. Un samedi nuageux le matin avec encore des averses intermittentes et quelques coups de tonnerre. Le ciel se dégagera au fil des heures avec de belles éclaircies l'après-midi. 4 degrés en pleine cette nuit, 12 degrés l'après-midi.
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1: En hockey sur glace, l'équipe de Suisse a entamé de manière idéale son championnat du monde à Zurich. Les hommes de Jean Cadieux se sont imposés hier soir 3-1 contre les États-Unis. Les Suisses seront à nouveau sur la glace ce soir face à la Lettonie. Un match à suivre dès 20h05 sur RTS2. L'Organisation mondiale de la santé a annoncé hier environ 450 contacts de cas d'antivirus dans le monde, ce qui veut dire que ces personnes sont actuellement surveillées sans être forcément contaminées ou malades. Le navire MV Andus, d'où sont partis les cas, est désormais attendu lundi aux Pays-Bas. Au total, 10 cas, dont 8 confirmés, ont été identifiés. 3 personnes sont décédées, aucune depuis 2 semaines. L'opération d'évacuation des passagers du bateau est désormais terminée. La Chine s'engage à acheter 200 avions auprès de Boeing. C'est une première tranche qui pourrait être suivie de nouvelles commandes. L'annonce intervient après la visite du président américain Donald Trump en Chine. Boeing parle d'un déplacement rempli de succès et d'un marché chinois qui se rouvre. Le groupe remercie aussi l'administration américaine pour cette avancée. Ce sera sans doute l'une des campagnes de votation les plus chères de l'histoire politique suisse. L'initiative UDC contre une Suisse à 10 millions d'habitants mobilise à ce jour plus de 15 millions de francs dans les deux camps. Ce sont les chiffres officiels dévoilés hier par le contrôle fédéral des finances en vue du scrutin du 14 juin. Et ces nouvelles accusations contre Patrick Bruel, l'animatrice Flavie Flamand annonce sur Instagram vouloir porter plainte pour viol contre le chanteur. Elle a affirmé hier avoir subi des abus lorsqu'elle était adolescente. Patrick Bruel, de son côté, rejette fermement ces accusations. Le chanteur est déjà visé par 2 plaintes pour violence sexuelle, des accusations qu'il conteste également. L'acteur américain John Travolta a reçu hier soir une palme d'or d'honneur surprise à Cannes. Il était venu présenter son premier film comme réalisateur intitulé Vol de nuit pour Los Angeles. Ce matin, le ciel sera souvent nuageux avec des averses intermittentes. La limite pluie-neige se situera entre 1000 et 1300 mètres. Les éclaircies resteront rares en matinée, mais le temps deviendra plus agréable l'après-midi en pleine avec de belles périodes ensoleillées. Et côté température, il ne fera pas plus de 12 degrés en pleine.
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0: 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Il est 2h. Hélène Créanbulle.
1: La Suisse a parfaitement débuté son mondial de hockey sur glace à demi.